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1: Bienvenue à l'écoute du blog d'actualité de ce lundi 14 septembre 2026, préparé et présenté par Renata Oflak et Zuzana Jolnajova, selon les sources des agences de presse slovaques.
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1: La Slovaquie conserve sa note A avec une perspective stable. La conférence générale de l'AIEA en Autriche. Les prix du gaz et de l'électricité n'augmenteront pas pour les ménages. L'agence canadienne de notation Morningstar, DBRS, a confirmé la note souveraine de la Slovaquie à A bas, assortie d'une perspective stable. Le ministère des Finances salue un signal de stabilité dans un climat économique européen difficile. L'agence anticipe une reprise progressive de l'économie slovaque portée par les fonds européens et l'industrie automobile avec une croissance du PIB devant atteindre 1,6% en 2027, puis 2,6% en 2028 selon le FMI. L'agence mentionne toutefois plusieurs risques qui freinent le pays. Sa forte dépendance aux exportations, le vieillissement de sa population et la perte de compétitivité de son industrie. Le ministre des Affaires étrangères, Juraj Blanár, prendra la parole aujourd'hui, 14 septembre, lors de la 70e session de la Conférence générale de l'Agence internationale de l'énergie atomique, AIEA, au siège des Nations unies à Vienne. La Slovaquie est un partenaire responsable et fiable, fort d'une longue expérience et d'un programme nucléaire civil développé. L'énergie nucléaire est un pilier essentiel de notre sécurité énergétique et son utilisation pacifique demeure notre priorité, a déclaré M. Blanár. La participation de la délégation slovaque offre non seulement l'opportunité de négocier les candidatures de la Slovaquie au Conseil des gouverneurs de l'AIEA, mais aussi d'envisager l'obtention d'un siège de membre non permanent au Conseil de sécurité des Nations Unies pour la période 2028-2029.
2: L'intérêt légitime du gouvernement slovaque est de maintenir les prix des carburants proches de ceux de la moyenne des pays les plus compétitifs de l'Union européenne. C'est ce qu'a déclaré le Premier ministre de la République slovaque Robert Fico. Le Premier ministre a souligné que le gouvernement aborde la question des prix des carburants et les mesures nécessaires à chaque réunion et qu'il en sera de même lors de la prochaine, le 16 septembre. Il est conscient de la gravité du sujet à propos duquel il est également en discussion avec la compagnie Slovnaft. Il a toutefois insisté sur le contexte pan-européen du problème et sur le conflit irano-américain qui influe sur les prix des matières premières. Le Premier ministre a souligné l'aggravation constante du problème du prix de l'essence. Il a cependant affirmé que la Slovaquie était préparée à la situation actuelle. Nous avions anticipé cette situation et disposons de tous les outils nécessaires pour garantir que les prix du gaz et de l'électricité n'augmenteront pas en 2027 pour les ménages, a souligné le Premier ministre. Le 25e anniversaire de l'attentat terroriste du World Trade Center à New York commémore non seulement les victimes mais aussi le courage des secouristes. Le ministre des Affaires étrangères et européennes de la République slovaque, Juraj Blanár, l'a déclaré sur les réseaux sociaux.
1: Les solistes du Théâtre national slovaque SND, la mezzo-soprano Terezia Kružliakova et le baryton Daniel Čapkovič se sont produits vendredi à Paris. Accompagnés par le pianiste Robert Pechantz, ils ont chanté à la cathédrale Saint-Germain-des-Prés lors d'un événement organisé par l'Institut slovaque de Paris et l'ambassade de la République slovaque en France. Le programme du concert mêlait des œuvres lyriques à une sélection collection de mélodies slovaques, notamment des compositions de Eugen Suchoň et de Mikuláš Schneider Trnavský. La prestation des artistes slovaques a été chaleureusement accueillie par le public parisien. La directrice de l'Institut slovaque de Paris, Jana Kňažková, a déclaré que cet événement marquait également l'ouverture de la nouvelle saison culturelle de l'Institut.
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2: Un pèlerinage en l'honneur de Notre-Dame des Douleurs, sainte patronne de la Slovaquie, se déroule à Šaštín-Stráže. Le programme a débuté samedi, il se poursuivra jusqu'au mercredi 16 septembre. Šaštín-Stráže est une commune située dans l'ouest de la Slovaquie, non loin des frontières tchèques et autrichiennes. Le temps fort de ces journées a été la messe solennelle célébrée le dimanche. Le culte de la Vierge des Sept Douleurs occupe une place importante dans l'histoire religieuse et culturelle de la Slovaquie. Les Slovaques la vénèrent comme leur patronne nationale depuis plusieurs siècles. À Šaštín, la tradition du pèlerinage remonte officiellement à 1732, lorsque la statue de la Vierge a été déclarée miraculeuse. Depuis, la ville est devenue l'un des principaux lieux du pèlerinage du pays. Elle attire habituellement environ 20 000 fidèles et jusqu'à 50 000 lors de l'année jubilaire en 2014. Le chiffre 7 symbolise le nombre de douleurs que Marie aurait vécues au cours de sa vie. Cette figure de la mère confrontée à la souffrance constitue aujourd'hui encore un symbole de compassion, de solidarité et de présence auprès de ceux qui traversent des épreuves. Le pèlerinage de cette année marque aussi le 5e anniversaire de la visite du pape François en Slovaquie. Le Saint-Père avait célébré la messe lors de ce voyage apostolique en septembre 2021. Le pape avait présenté Marie sous les traits de la mère du pèlerinage, de la prophétie et de la compassion, et il avait appelé les croyants slovaques à témoigner activement de leur foi. Le pèlerinage a également pris une dimension nationale. Le président slovaque Peter Pellegrini était présent dimanche à Šaštín. Il a insisté sur la nécessité de renforcer la cohésion de la société et de retrouver le dialogue malgré les divergences d'opinion. Pour lui, la fête de la Vierge de Sept Douleurs doit être l'occasion de rappeler les valeurs et les traditions communes qui peuvent unir les Slovaques.
3: Chers auditeurs francophones de Radio Slovaquie Internationale, après ce bloc d'actualité, nous vous souhaitons la bienvenue dans votre émission du lundi, une émission centrée sur l'international, avec vos rubriques comme la Slovaquie sans frontières et la vie comme elle va. Nous parlerons des liens entre l'Algérie et la Slovaquie, une nouvelle page de leur histoire vient d'être écrite. Nous évoquerons la Slovaquie et l'Irlande. La communauté slovaque se concentre à Dublin. En plus, la Slovaquie est à la tête du groupe de Visegrad, que l'on nomme aussi le V4. Ce groupe vient justement de rencontrer l'Irlande, qui occupe la présidence du Conseil de l'Union européenne. Pour vous accompagner, Jaco Flak est au micro avec Zuzana Jolnarová. Notre ingénieur du son, Romana Šunderlíková, est à la régie. Bonjour Romana. Radomír Meša à la programmation musicale. En ouverture de cette émission, revenons sur un triste anniversaire.
2: Oh my God. La diplomatie slovaque se souvient des attentats du 11 septembre. Un quart de siècle s'est écoulé depuis les attentats terroristes aux États-Unis qui ont bouleversé le monde, entrant dans l'histoire comme les attaques terroristes les plus tragiques de l'histoire du pays. Ces événements ont entraîné la mort de plus de 6000 personnes. Le ministre des Affaires étrangères, Juraj Blanár, a déclaré sur les réseaux sociaux.
3: Aujourd'hui, nous commémorons avec respect leur mémoire, ainsi que le courage des secouristes et de tous ceux qui ont porté secours et sauvé des vies humaines dans des moments tragiques. La solidarité, l'humanité et le soutien du monde entier ont toujours été et doivent rester les valeurs qui nous unissent par-delà les nations, les religions et les différences politiques ou idéologiques.
2: La Slovaquie, a affirmé le chef de la diplomatie slovaque, condamne fermement toute forme de terrorisme et continue de participer activement aux efforts internationaux de lutte contre le terrorisme au sein de l'ONU, de l'UE et de l'OTAN. Par ailleurs, en 2006, la République slovaque a ratifié la Convention internationale pour la répression des actes de terrorisme nucléaire et est devenue le premier État au monde à avoir ratifié de manière contraignante les 13 conventions universelles des Nations Unies visant à lutter contre le terrorisme.
3: Toi-même, Zuzana, tu t'es rendue à New York et tu as pu te recueillir sur le site. Pourrais-tu nous expliquer, nous raconter cette expérience?
2: Oui, bien sûr. J'ai visité New York octobre dernier et on a visité avec mon mari le musée de 11 septembre. C'était très émouvant. On a pu voir même des pièces, des bâtiments anciens du World Trade Center. Et puis, on a pu voir des photos des victimes, leurs propriétés, par exemple des sacs ou des cartes bancaires, leurs portables. Et ce qui m'intéressait, c'était également les détails sur l'enquête qui a été menée par la police. Donc, on a pu voir vraiment les détails, comment ils sont procédés en ce qui concerne l'investigation, comment ils ont trouvé les gens qui ont commis ce crime. Donc, c'était très émouvant et c'est le monument que j'ai aimé le plus à New York. Oui, donc je peux recommander à tout le monde de visiter ce musée, ce monument.
3: D'accord. Alors bien évidemment, la radio et la télévision slovaque ont consacré une bonne partie des émissions à ce sujet. Toi-même, tu t'es rendu sur le site. En ayant vu les émissions et en t'étant rendu sur le site, qu'est-ce que tu en retiens? Quel est ton sentiment?
2: Mon sentiment, c'était très triste de voir les photos.
3: Voilà. Et donc, bien évidemment, nous n'oublions pas cette tragédie. La Slovaquie non plus, tragédie, bien évidemment, d'ordre mondial. Et une pensée pour toutes les victimes et leurs familles.
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2: La Slovaquie et l'Algérie entament une nouvelle ère des relations diplomatiques, économiques et bilatérales. C'est ce qu'a annoncé mercredi 9 septembre le ministre slovaque des Affaires étrangères et européennes, Juraj Blanár. Il s'exprimait à l'occasion de l'inauguration de la nouvelle ambassade de Slovaquie en Algérie.
3: Nous sommes en Algérie, dans la capitale, où nous avons rouvert aujourd'hui en compagnie du ministre des Affaires étrangères, Ahmed Attaf, l'ambassade de Slovaquie, après 22 ans de fermeture, depuis 2004. La dernière visite d'un ministre des Affaires étrangères remonte à 19 ans, ce qui laisse penser que le partenariat avec l'Algérie a été quelque peu négligé. Aujourd'hui, la situation a considérablement évolué. Notre gouvernement a revu sa vision des pays d'Afrique et de la région Indo-Pacifique. Nous y ouvrons des ambassades car nous sommes convaincus de la nécessité d'une présence.
2: D'après le ministre Blanár, l'économie algérienne revêt une grande importance pour la Slovaquie.
3: L'Algérie, avec ses 48 millions d'habitants, est l'un des pays les plus peuplés d'Afrique. Son économie est relativement importante. Elle revêt aujourd'hui une grande importance pour la République slovaque et l'Union européenne, puisqu'elle est le troisième exportateur de gaz vers l'Union. L'arrêt de nos achats de gaz auprès de la Fédération de Russie en septembre est une décision imposée par l'Union européenne et non de notre propre initiative. Ce qui est crucial pour la République slovaque, c'est que l'Algérie, cinquième exportateur mondial de gaz, représente un partenaire potentiel majeur pour diversifier nos approvisionnements. Elle est raccordée au gazoduc italien et continental. Elle nous permettra d'acheminer ce gaz vers la Slovaquie. Je me réjouis que la coopération économique dans le domaine de l'énergie constitue un volet important de notre coopération.
2: Le ministre était accompagné des représentants de la société de gaz slovaque. Mais le gaz n'est pas le seul objet de cette coopération.
3: La coopération à d'autres niveaux est également importante. Nous souhaitons la mener sur la base de nouveaux accords, conventions ou mémorandums. Nous avons signé une déclaration de coopération avec le ministre des Affaires étrangères lors de l'ouverture de la première ambassade d'Algérie en République slovaque en décembre 2025. Nous y avons défini plusieurs axes de coopération, notamment dans les domaines économiques, des relations et des affaires, mais aussi de l'éducation, de la culture, du dialogue politique et de l'élargissement d'ambassades réciproques. Nous concrétisons progressivement cet engagement, mais nous souhaitons aller plus loin. Par exemple, Nous finalisons actuellement notre cadre contractuel qui consistait en quelque sorte en un héritage de la Tchécoslovaquie. En effet, la Tchécoslovaquie a été très active ici. Immédiatement après l'indépendance de l'Algérie en 1962, nous avons déjà revu ce cadre et il est prêt à être signé. Nous passerons de 17 contrats à 7 et nous en signerons de nouveau. J'ai signé aujourd'hui un accord mutuel sur la coopération économique intergouvernementale. Il prévoit la création d'une commission économique intergouvernementale. Elle devrait se réunir pour la première fois en Slovaquie.
2: Ce n'est pas tout. Les ministres ont évoqué la lutte contre le terrorisme et l'immigration clandestine.
3: J'ai également signé aujourd'hui un accord de coopération entre nos académies diplomatiques rattachées au ministère des Affaires étrangères ici en Algérie. Nous souhaitons coopérer et partager nos expériences au sein des organisations multilatérales, notamment avec l'ONU, l'une des plus importantes pour nous, auprès de laquelle nous avons apporté notre soutien mutuel à nos candidatures. L'Algérie a déjà été membre non permanent du Conseil de sécurité de l'ONU à 4 reprises. Et nous allons y siéger pour la deuxième fois. C'est pourquoi nous avons convenu avec le ministre des Affaires étrangères de mener des consultations mutuelles afin de mettre à profit nos expériences respectives pour promouvoir les priorités que nous nous sommes fixées dans le cadre de notre candidature. Nous avons également évoqué le mémorandum sur la lutte contre le terrorisme et l'immigration clandestine. L'Algérie est un pays important qui peut nous aider à résoudre le problème de l'immigration clandestine avec l'Union européenne, un sujet crucial pour la Slovaquie, notamment au sein du V4. J'ai d'ailleurs proposé à M. le ministre, en tant que pays président du V4, de participer au format V4+. L'Algérie est un pays associé à l'Union européenne et nous serions ravis de voir cette coopération s'intensifier, ce qui serait également bénéfique pour la Slovaquie. J'ai aussi proposé notre assistance dans le cadre de ce dialogue.
2: En conclusion, les relations entre l'Algérie et la Slovaquie vont de l'avant.
3: En résumé, je peux affirmer sans hésitation que nous entamons une nouvelle ère de relations diplomatiques et économiques avec l'Algérie, tant bilatérale que multilatérale, après 22 ans, après la réouverture de notre ambassade. Nous disposons ici de nombreuses opportunités importantes, notamment l'achat de gaz mentionné précédemment, mais aussi d'un autre potentiel. En bref, si la Commission, sur la base de l'accord de principe que j'ai signé aujourd'hui en Slovaquie, se rend en début d'année prochaine et définit le cadre de notre coopération, j'ai également informé la partie algérienne que nous sommes prêts, au niveau du Premier ministre slovaque, à organiser une visite conjointe en Algérie avec une mission commerciale au cours de laquelle nous souhaiterions lancer plusieurs initiatives.

0: Vous êtes sur les ondes de Radio Slovaquie Internationale et vous suivez votre émission du lundi. Vous venez d'écouter Tisíc divov, možno aj viac, mille merveilles, peut-être plus, interprété par le groupe slovaque Vidiek. Et maintenant, poursuivons notre rendez-vous du début de la semaine. La Slovaquie est à la tête du groupe de Visegrad pour un an, qu'on appelle également le V4. Et le V4 regroupe en plus de la Slovaquie, la Hongrie, la Pologne et la République tchèque, dont chaque pays occupe en alternance la présidence.
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2: Le jeudi 10 septembre, les premiers ministres des pays du V4 et de l'Irlande se sont réunis au château de Bratislava. Robert Fico, premier ministre slovaque, a affirmé que le groupe de Visegrad avait retrouvé sa dynamique et sa capacité à défendre des positions communes. Selon les premiers ministres du V4, le prix élevé de l'électricité nuit à la compétitivité.
0: Nous avons donc accordé une attention particulière au prix de l'électricité et aux propositions très précises émanant du groupe de Visegrad. Quant aux mesures à prendre, la question du marché des quotas d'émissions reste d'actualité, tout comme la réforme introduite qui nécessite encore des précisions. Nous avons évoqué la possibilité de dissocier la tarification du gaz de celle de l'électricité, ainsi que d'envisager une autre forme de marché de l'électricité à l'instar de la bourse libyenne et bien d'autres sujets. Le V4 a pris un engagement clair envers l'ensemble de la population, non seulement dans ces pays, mais aussi au sein de l'Union européenne. Nous serons extrêmement actifs et soumettrons également des propositions concrètes en dehors du cadre des conseils européens sur les mesures à prendre pour réduire les prix de l'électricité.
2: Les premiers ministres ont également discuté de nouvelles sources de financement pour le budget européen.
0: Avant tout, nous sommes extrêmement soucieux de préserver l'intégrité de l'enveloppe en matière de cohésion, c'est-à-dire d'éliminer les disparités régionales concernant la politique agricole commune, pour laquelle nous exigeons que les spécificités de certains pays soient prises en compte. Concernant les autres propositions importantes relatives au budget, nous avons abordé la question des nouvelles ressources. Comment l'Union européenne peut-elle obtenir un montant aussi important pour le budget qu'elle propose? C'est tout simplement impossible sans une contribution accrue des États membres et sans la recherche de nouvelles ressources. Sur certains points, nous sommes d'accord sur de nouvelles ressources. Sur d'autres, nous estimons qu'il est impossible de créer une nouvelle ressource en réduisant les recettes nationales, notamment si les recettes issues de la vente de quotas d'émissions sont essentielles à la vie économique intérieure du pays. Nous ne pouvons accepter qu'une partie de ces recettes soit prélevée et utilisée comme nouvelles ressources au sein de l'Union européenne et c'est pourquoi nous avons défini notre position sur ces nouvelles ressources pour le V4. Chaque pays a clairement souligné ses spécificités et exige bien entendu que celles-ci soient prises en compte.
2: Robert Fico a décrit un renforcement de la coopération au sein du V4 qui est actuellement présidé par la Slovaquie.
0: J'ai sollicité l'aide et le soutien de mes homologues, premier ministre, du groupe de Visegrad, afin que nous ne nous réunissions pas seulement avant chaque réunion du Conseil européen pour coordonner nos positions, comme nous l'avons fait par le passé, mais aussi pour aller encore plus loin, afin que nos Sherpas, c'est-à-dire ceux qui sont chargés de préparer les conclusions, négocient bien avant le début du Conseil européen lui-même, afin que nous puissions également présenter conjointement les conclusions du Conseil européen.
2: Le premier ministre irlandais, M. Martin, dont le pays assure actuellement la présidence du Conseil de l'Union européenne, a déclaré mieux comprendre les priorités et les préoccupations de la région.
0: Les Slovaques sont partout dans le monde et nous évoquerons la Slovaquie et l'Irlande. La communauté slovaque se concentre à Dublin. Archives.
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0: Beaucoup de Slovaques ont tenté leur chance en Irlande après l'adhésion à l'Union européenne et l'ouverture du marché de l'emploi de l'Irlande aux nouveaux citoyens européens en 2004. Beaucoup viennent à Dublin, dont Aniko, Christina et Sonia échangent à bâton rompu sur leurs conditions de vie, la langue, les beautés de la nature irlandaise et la nourriture. Mais d'abord, qu'est-ce qui les a menés en Irlande ?
1: Je vis en Irlande depuis 2007. J'ai rejoint mon compagnon qui était installé depuis 2 ans et demi. Il a donc tout préparé pour moi et les filles et nous avons eu beaucoup plus de facilité que les autres familles à notre arrivée. Moi aussi, j'ai eu de la chance. Je connaissais une camarade au lycée. Donc, pour moi aussi, tout était prêt quand je suis arrivée. Et le travail et le logement. Je voulais travailler comme femme de ménage dans un complexe hôtelier. Et tel fut mon destin.
0: Qu'en est-il de la langue ? Connaissaient-elles l'anglais quand elles sont arrivées à Dublin ?
1: Quand je suis arrivée en Irlande, je me suis dit que mon niveau d'anglais acquis au lycée était excellent. Lors du premier entretien professionnel, je me suis rendu compte de l'énorme différence parce que l'accent est très très marqué. Bref, celui qui avait étudié l'anglais en Slovaquie n'avait aucune chance de comprendre. Les débuts furent vraiment difficiles. Mon fils est écolier. Il étudie l'irlandais, c'est très dur. Et ce n'est pas moi qui vais l'aider.
0: Qu'est-ce qui vous a attiré dans ce pays ?
1: Moi, ce qui m'a vraiment séduite, c'est ce vert toute l'année. L'herbe y est verte toute l'année. C'est beau. Le temps est très instable. Il n'y a pas de grande chaleur l'été, ni d'hiver froid. Ce qui nous manque, bien sûr, mais la nature compense tout. Il y a ici un grand mélange de nationalités fort différentes et je pense souvent à l'immense tolérance des Irlandais qui composent avec tant de nationalités aussi différentes. Je ne peux même pas m'imaginer comment la Slovaquie pourrait accepter autant de nationalités si diverses. Moi, j'adore les parcs et il y en a partout à Dublin. Tu peux te reposer à chaque coin, respirer, déconnecter du travail, des problèmes. Ça, c'est le plus grand plus de Dublin. J'ai traversé tout le pays et ce qui m'a fasciné, c'est la côte ouest, l'océan sauvage, incroyable. Et je mentionnerai aussi les plus célèbres falaises irlandaises, celle de Moher. Nos jumeaux sont nés ici il y a 11 ans. Ils estiment que la Slovaquie

Voilà pour cette vie comme elle va de la communauté slovaque d'Irlande. Un entretien mené par notre collègue Ingrid Slaninková. C'est tout pour ce lundi, chers auditeurs. Bonne suite des programmes francophones de Radio Slovaquie Internationale.

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1: Bienvenue à l'écoute du blog d'actualité de ce lundi 14 septembre 2026, préparé et présenté par Renata Oflak et Zuzana Jolnajova selon les sources des agences de presse slovaques.
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1: La Slovaquie conserve sa note A avec une perspective stable. La conférence générale de l'AIEA en Autriche. Les prix du gaz et de l'électricité n'augmenteront pas pour les ménages. L'agence canadienne de notation Morningstar, DBRS, a confirmé la note souveraine de la Slovaquie à A bas, assortie d'une perspective stable. Le ministère des Finances salue un signal de stabilité dans un climat économique européen difficile. L'agence anticipe une reprise progressive de l'économie slovaque portée par les fonds européens et l'industrie automobile avec une croissance du PIB devant atteindre 1,6% en 2027, puis 2,6% en 2028 selon le FMI. L'agence mentionne toutefois plusieurs risques qui freinent le pays. Sa forte dépendance aux exportations, le vieillissement de sa population et la perte de compétitivité de son industrie. Le ministre des Affaires étrangères, Juraj Blanár, prendra la parole aujourd'hui, 14 septembre, lors de la 70e session de la Conférence générale de l'Agence internationale de l'énergie atomique, AIEA, au siège des Nations unies à Vienne. La Slovaquie est un partenaire responsable et fiable, fort d'une longue expérience et d'un programme nucléaire civil développé. L'énergie nucléaire est un pilier essentiel de notre sécurité énergétique et son utilisation pacifique demeure notre priorité, a déclaré M. Blanár. La participation de la délégation slovaque offre non seulement l'opportunité de négocier les candidatures de la Slovaquie au Conseil des gouverneurs de l'AIEA, mais aussi d'envisager l'obtention d'un siège de membre non permanent au Conseil de sécurité des Nations Unies pour la période 2028-2029.
2: L'intérêt légitime du gouvernement slovaque est de maintenir les prix des carburants proches de ceux de la moyenne des pays les plus compétitifs de l'Union européenne. C'est ce qu'a déclaré le Premier ministre de la République slovaque Robert Fico. Le Premier ministre a souligné que le gouvernement aborde la question des prix des carburants et les mesures nécessaires à chaque réunion et qu'il en sera de même lors de la prochaine, le 16 septembre. Il est conscient de la gravité du sujet à propos duquel il est également en discussion avec la compagnie Slovnaft. Il a toutefois insisté sur le contexte pan-européen du problème et sur le conflit irano-américain qui influe sur les prix des matières premières. Le Premier ministre a souligné l'aggravation constante du problème du prix de l'essence. Il a cependant affirmé que la Slovaquie était préparée à la situation actuelle. Nous avions anticipé cette situation et disposons de tous les outils nécessaires pour garantir que les prix du gaz et de l'électricité n'augmenteront pas en 2027 pour les ménages, a souligné le Premier ministre. Le 25e anniversaire de l'attentat terroriste du World Trade Center à New York commémore non seulement les victimes mais aussi le courage des secouristes. Le ministre des Affaires étrangères et européennes de la République slovaque, Juraj Blanár, l'a déclaré sur les réseaux sociaux.
1: Les solistes du Théâtre national slovaque SND, la mezzo-soprano Terezia Kružliaková et le baryton Daniel Čapkovič se sont produits vendredi à Paris. Accompagnés par le pianiste Robert Pechant, ils ont chanté à la cathédrale Saint-Germain-des-Prés lors d'un événement organisé par l'Institut slovaque de Paris et l'ambassade de la République slovaque en France. Le programme du concert mêlait des œuvres lyriques à une sélection collection de mélodies slovaques, notamment des compositions de Eugen Suchoň et de Mikuláš Schneider Trnavský. La prestation des artistes slovaques a été chaleureusement accueillie par le public parisien. La directrice de l'Institut slovaque de Paris, Jana Kňažková, a déclaré que cet événement marquait également l'ouverture de la nouvelle saison culturelle de l'Institut.
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2: Un pèlerinage en l'honneur de Notre-Dame des Douleurs, sainte patronne de la Slovaquie, se déroule à Šaštín-Stráže. Le programme a débuté samedi, il se poursuivra jusqu'au mercredi 16 septembre. Šaštín-Stráže est une commune située dans l'ouest de la Slovaquie, non loin des frontières tchèques et autrichiennes. Le temps fort de ces journées a été la messe solennelle célébrée le dimanche. Le culte de la Vierge des Sept Douleurs occupe une place importante dans l'histoire religieuse et culturelle de la Slovaquie. Les Slovaques la vénèrent comme leur patronne nationale depuis plusieurs siècles. À Šaštín, la tradition du pèlerinage remonte officiellement à 1732, lorsque la statue de la Vierge a été déclarée miraculeuse. Depuis, la ville est devenue l'un des principaux lieux du pèlerinage du pays. Elle attire habituellement environ 20 000 fidèles et jusqu'à 50 000 lors de l'année jubilaire en 2014. Le chiffre 7 symbolise le nombre de douleurs que Marie aurait vécues au cours de sa vie. Cette figure de la mère confrontée à la souffrance constitue aujourd'hui encore un symbole de compassion, de solidarité et de présence auprès de ceux qui traversent des épreuves. Le pèlerinage de cette année marque aussi le 5e anniversaire de la visite du pape François en Slovaquie. Le Saint-Père avait célébré la messe lors de ce voyage apostolique en septembre 2021. Le pape avait présenté Marie sous les traits de la mère du pèlerinage, de la prophétie et de la compassion, et il avait appelé les croyants slovaques à témoigner activement de leur foi. Le pèlerinage a également pris une dimension nationale. Le président slovaque Peter Pellegrini était présent dimanche à Šaštín. Il a insisté sur la nécessité de renforcer la cohésion de la société et de retrouver le dialogue malgré les divergences d'opinion. Pour lui, la fête de la Vierge de Sept Douleurs doit être l'occasion de rappeler les valeurs et les traditions communes qui peuvent unir les Slovaques.
3: Chers auditeurs francophones de Radio Slovaquie Internationale, après ce bloc d'actualité, nous vous souhaitons la bienvenue dans votre émission du lundi, une émission centrée sur l'international, avec vos rubriques comme la Slovaquie sans frontières et la vie comme elle va. Nous parlerons des liens entre l'Algérie et la Slovaquie. Une nouvelle page de leur histoire vient d'être écrite. Nous évoquerons la Slovaquie et l'Irlande. La communauté slovaque se concentre à Dublin. En plus, la Slovaquie est à la tête du groupe de Visegrad, que l'on nomme aussi le V4. Ce groupe vient justement de rencontrer l'Irlande, qui occupe la présidence du Conseil de l'Union européenne. Pour vous accompagner, Jaco Flak est au micro avec Zuzana Jolnáová. Notre ingénieur du son, Romana Šunderlíková, est à la régie. Bonjour Romana. Radomír Meša à la programmation musicale. En ouverture de cette émission, revenons sur un triste anniversaire.
2: Oh my God. La diplomatie slovaque se souvient des attentats du 11 septembre. Un quart de siècle s'est écoulé depuis les attentats terroristes aux États-Unis qui ont bouleversé le monde, entrant dans l'histoire comme les attaques terroristes les plus tragiques de l'histoire du pays. Ces événements ont entraîné la mort de plus de 6000 personnes. Le ministre des Affaires étrangères, Juraj Blanár, a déclaré sur les réseaux sociaux.
3: Aujourd'hui, nous commémorons avec respect leur mémoire, ainsi que le courage des secouristes et de tous ceux qui ont porté secours et sauvé des vies humaines dans des moments tragiques. La solidarité, l'humanité et le soutien du monde entier ont toujours été et doivent rester les valeurs qui nous unissent par-delà les nations, les religions et les différences politiques ou idéologiques.
2: La Slovaquie, a affirmé le chef de la diplomatie slovaque, condamne fermement toute forme de terrorisme et continue de participer activement aux efforts internationaux de lutte contre le terrorisme au sein de l'ONU, de l'UE et de l'OTAN. Par ailleurs, en 2006, la République slovaque a ratifié la Convention internationale pour la répression des actes de terrorisme nucléaire et est devenue le premier État au monde à avoir ratifié de manière contraignante les 13 conventions universelles des Nations Unies visant à lutter contre le terrorisme.
3: Toi-même, Zuzana, tu t'es rendue à New York et tu as pu te recueillir sur le site. Pourrais-tu nous expliquer, nous raconter cette expérience?
2: Oui, bien sûr. J'ai visité New York octobre dernier et on a visité avec mon mari le musée de 11 septembre. C'était très émouvant. On a pu voir même des pièces, des bâtiments anciens du World Trade Center. Et puis, on a pu voir des photos des victimes, leurs propriétés, par exemple des sacs ou des cartes bancaires, leurs portables. Et ce qui m'intéressait, c'était également les détails sur l'enquête qui a été menée par la police. Donc, on a pu voir vraiment les détails, comment ils sont procédés en ce qui concerne l'investigation, comment ils ont trouvé les gens qui ont commis ce crime. Donc, c'était très émouvant et c'est le monument que j'ai aimé le plus à New York. Oui, donc je peux recommander à tout le monde de visiter ce musée, ce monument.
3: D'accord. Alors bien évidemment, la radio et la télévision slovaque ont consacré une bonne partie des émissions à ce sujet. Toi-même, tu t'es rendu sur le site. En ayant vu les émissions et en t'étant rendu sur le site, qu'est-ce que tu en retiens? Quel est ton sentiment?
2: Mon sentiment, c'était très triste de voir les photos.
3: Voilà. Et donc, bien évidemment, nous n'oublions pas cette tragédie. La Slovaquie non plus, tragédie, bien évidemment, d'ordre mondial. Et une pensée pour toutes les victimes et leurs familles.
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2: La Slovaquie et l'Algérie entament une nouvelle ère des relations diplomatiques, économiques et bilatérales. C'est ce qu'a annoncé mercredi 9 septembre le ministre slovaque des Affaires étrangères et européennes, Juraj Blanár. Il s'exprimait à l'occasion de l'inauguration de la nouvelle ambassade de Slovaquie en Algérie.
3: Nous sommes en Algérie, dans la capitale, où nous avons rouvert aujourd'hui en compagnie du ministre des Affaires étrangères, Ahmed Attaf, l'ambassade de Slovaquie, après 22 ans de fermeture, depuis 2004. La dernière visite d'un ministre des Affaires étrangères remonte à 19 ans, ce qui laisse penser que le partenariat avec l'Algérie a été quelque peu négligé. Aujourd'hui, la situation a considérablement évolué. Notre gouvernement a revu sa vision des pays d'Afrique et de la région Indo-Pacifique. Nous y ouvrons des ambassades car nous sommes convaincus de la nécessité d'une présence.
2: D'après le ministre Blanár, l'économie algérienne revêt une grande importance pour la Slovaquie.
3: L'Algérie, avec ses 48 millions d'habitants, est l'un des pays les plus peuplés d'Afrique. Son économie est relativement importante. Elle revêt aujourd'hui une grande importance pour la République slovaque et l'Union européenne, puisqu'elle est le troisième exportateur de gaz vers l'Union. L'arrêt de nos achats de gaz auprès de la Fédération de Russie en septembre est une décision imposée par l'Union européenne et non de notre propre initiative. Ce qui est crucial pour la République slovaque, c'est que l'Algérie, cinquième exportateur mondial de gaz, représente un partenaire potentiel majeur pour diversifier nos approvisionnements. Elle est raccordée au gazoduc italien et continental. Elle nous permettra d'acheminer ce gaz vers la Slovaquie. Je me réjouis que la coopération économique dans le domaine de l'énergie constitue un volet important de notre coopération.
2: Le ministre était accompagné des représentants de la société de gaz slovaque. Mais le gaz n'est pas le seul objet de cette coopération.
3: La coopération à d'autres niveaux est également importante. Nous souhaitons la mener sur la base de nouveaux accords, conventions ou mémorandums. Nous avons signé une déclaration de coopération avec le ministre des Affaires étrangères lors de l'ouverture de la première ambassade d'Algérie en République slovaque en décembre 2025. Nous y avons défini plusieurs axes de coopération, notamment dans les domaines économiques, des relations et des affaires, mais aussi de l'éducation, de la culture, du dialogue politique et de l'élargissement d'ambassades réciproques. Nous concrétisons progressivement cet engagement, mais nous souhaitons aller plus loin. Par exemple, Nous finalisons actuellement notre cadre contractuel qui consistait en quelque sorte en un héritage de la Tchécoslovaquie. En effet, la Tchécoslovaquie a été très active ici. Immédiatement après la dépendance de l'Algérie en 1962, nous avons déjà revu ce cadre et il est prêt à être signé. Nous passerons de 17 contrats à 7 et nous en signerons de nouveau. J'ai signé aujourd'hui un accord mutuel sur la coopération économique intergouvernementale. Il prévoit la création d'une commission économique intergouvernementale. Elle devrait se réunir pour la première fois en Slovaquie.
2: Ce n'est pas tout. Les ministres ont évoqué la lutte contre le terrorisme et l'immigration clandestine.
3: J'ai également signé aujourd'hui un accord de coopération entre nos académies diplomatiques rattachées au ministère des Affaires étrangères ici, en Algérie. Nous souhaitons coopérer et partager nos expériences au sein des organisations multilatérales, notamment avec l'ONU, l'une des plus importantes pour nous, auprès de laquelle nous avons apporté notre soutien mutuel à nos candidatures. L'Algérie a déjà été membre non permanent du Conseil de sécurité de l'ONU à 4 reprises et nous allons y siéger pour la 2e fois. C'est pourquoi nous avons convenu avec le ministre des Affaires étrangères de mener des consultations mutuelles afin de mettre à profit nos expériences respectives pour promouvoir les priorités que nous nous sommes fixées dans le cadre de notre candidature. Nous avons également évoqué le mémorandum sur la lutte contre le terrorisme et l'immigration clandestine. L'Algérie est un pays important qui peut nous aider à résoudre le problème de l'immigration clandestine avec l'Union européenne, un sujet crucial pour la Slovaquie, notamment au sein du V4. J'ai d'ailleurs proposé à Monsieur le ministre, en tant que pays président du V4, de participer au format V4+. L'Algérie est un pays associé à l'Union européenne et nous serions ravis de voir cette coopération s'intensifier, ce qui serait également bénéfique pour la Slovaquie. J'ai aussi proposé notre assistance dans le cadre de ce dialogue.
2: En conclusion, les relations entre l'Algérie et la Slovaquie vont de l'avant.
3: En résumé, je peux affirmer sans hésitation que nous entamons une nouvelle ère de relations diplomatiques et économiques avec l'Algérie, tant bilatérale que multilatérale, après 22 ans, après la réouverture de notre ambassade. Nous disposons ici de nombreuses opportunités importantes, notamment l'achat de gaz mentionné précédemment, mais aussi d'un autre potentiel. En bref, si la Commission, sur la base de l'accord de principe que j'ai signé aujourd'hui en Slovaquie, se rend en début d'année prochaine et définit le cadre de notre coopération, j'ai également informé la partie algérienne que nous sommes prêts, au niveau du Premier ministre slovaque, à organiser une visite conjointe en Algérie avec une mission commerciale au cours de laquelle nous souhaiterions lancer plusieurs initiatives.

0: Vous êtes sur les ondes de Radio Slovaquie International et vous suivez votre émission du lundi. Vous venez d'écouter Tisíc divov, Možno aj viac, mille merveilles, peut-être plus, interprété par le groupe slovaque Vidiek. Et maintenant, poursuivons notre rendez-vous du début de la semaine. La Slovaquie est à la tête du groupe de Visegrad pour un an, qu'on appelle également le V4. Et le V4 regroupe en plus de la Slovaquie, la Hongrie, la Pologne et la République tchèque, dont chaque pays occupe en alternance la présidence.
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2: Le jeudi 10 septembre, les premiers ministres des pays du V4 et de l'Irlande se sont réunis au château de Bratislava. Robert Fico, premier ministre slovaque, a affirmé que le groupe de Visegrad avait retrouvé sa dynamique et sa capacité à défendre des positions communes. Selon les premiers ministres du V4, le prix élevé de l'électricité nuit à la compétitivité.
0: Nous avons donc accordé une attention particulière au prix de l'électricité et aux propositions très précises émanant du groupe de Visegrad. Quant aux mesures à prendre, la question du marché des quotas d'émissions reste d'actualité, tout comme la réforme introduite qui nécessite encore des précisions. Nous avons évoqué la possibilité de dissocier la tarification du gaz de celle de l'électricité, ainsi que d'envisager une autre forme de marché de l'électricité à l'instar de la bourse libyenne, et bien d'autres sujets. Le V4 a pris un engagement clair envers l'ensemble de la population, non seulement dans ces pays, mais aussi au sein de l'Union européenne. Nous serons extrêmement actifs et soumettrons également des propositions concrètes en dehors du cadre des conseils européens sur les mesures à prendre pour réduire les prix de l'électricité.
2: Les premiers ministres ont également discuté de nouvelles sources de financement pour le budget européen.
0: Avant tout, nous sommes extrêmement soucieux de préserver l'intégrité de l'enveloppe en matière de cohésion, c'est-à-dire d'éliminer les disparités régionales concernant la politique agricole commune, pour laquelle nous exigeons que les spécificités de certains pays soient prises en compte. Concernant les autres propositions importantes relatives au budget, nous avons abordé la question des nouvelles ressources. Comment l'Union européenne peut-elle obtenir un montant aussi important pour le budget qu'elle propose? C'est tout simplement impossible sans une contribution accrue des États membres et sans la recherche de nouvelles ressources. Sur certains points, nous sommes d'accord sur de nouvelles ressources. Sur d'autres, nous estimons qu'il est impossible de créer une nouvelle ressource en réduisant les recettes nationales, notamment si les recettes issues de la vente de quotas d'émissions sont essentielles à la vie économique intérieure du pays. Nous ne pouvons accepter qu'une partie de ces recettes soit prélevée et utilisée comme nouvelles ressources au sein de l'Union européenne, et c'est pourquoi nous avons défini notre position sur ces nouvelles ressources pour le V4. Chaque pays a clairement souligné ses spécificités et exige bien entendu que celles-ci soient prises en compte.
2: Robert Fico a décrit un renforcement de la coopération au sein du V4 qui est actuellement présidé par la Slovaquie.
0: J'ai sollicité l'aide et le soutien de mes homologues, premiers ministres, du groupe de Visegrad, afin que nous ne nous réunissions pas seulement avant chaque réunion du Conseil européen pour coordonner nos positions, comme nous l'avons fait par le passé, mais aussi pour aller encore plus loin, afin que nos Sherpas, c'est-à-dire ceux qui sont chargés de préparer les conclusions, négocient bien avant le début du Conseil européen lui-même, afin que nous puissions également présenter conjointement les conclusions du Conseil européen.
2: Le premier ministre irlandais, M. Martin, dont le pays assure actuellement la présidence du Conseil de l'Union européenne, a déclaré mieux comprendre les priorités et les préoccupations de la région.
0: Les Slovaques sont partout dans le monde et nous évoquerons la Slovaquie et l'Irlande. La communauté slovaque se concentre à Dublin. Archives.
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0: Beaucoup de Slovaques ont tenté leur chance en Irlande après l'adhésion à l'Union européenne et l'ouverture du marché de l'emploi de l'Irlande aux nouveaux citoyens européens en 2004. Beaucoup viennent à Dublin, dont Aniko, Christina et Sonia échangent à bâton rompu sur leurs conditions de vie, la langue, les beautés de la nature irlandaise et la nourriture. Mais d'abord, qu'est-ce qui les a menés en Irlande ?
1: Je vis en Irlande depuis 2007. J'ai rejoint mon compagnon qui était installé depuis 2 ans et demi. Il a donc tout préparé pour moi et les filles et nous avons eu beaucoup plus de facilité que les autres familles à notre arrivée. Moi aussi, j'ai eu de la chance. Je connaissais une camarade au lycée. Donc, pour moi aussi, tout était prêt quand je suis arrivée. Et le travail et le logement. Je voulais travailler comme femme de ménage dans un complexe hôtelier. Et tel fut mon destin.
0: Qu'en est-il de la langue ? Connaissait-elle l'anglais quand elles sont arrivées à Dublin ?
1: Quand je suis arrivée en Irlande, je me suis dit que mon niveau d'anglais acquis au lycée était excellent. Lors du premier entretien professionnel, je me suis rendu compte de l'énorme différence parce que l'accent est très très marqué. Bref, celui qui avait étudié l'anglais en Slovaquie n'avait aucune chance de comprendre. Les débuts furent vraiment difficiles. Mon fils est écolier. Il étudie l'irlandais, c'est très dur. Et ce n'est pas moi qui vais l'aider.
0: Qu'est-ce qui vous a attiré dans ce pays ?
1: Moi, ce qui m'a vraiment séduite, c'est ce vert toute l'année. L'herbe y est verte toute l'année. C'est beau. Le temps est très instable. Il n'y a pas de grande chaleur l'été, ni d'hiver froid. Ce qui nous manque, bien sûr, mais la nature compense tout. Il y a ici un grand mélange de nationalités fort différentes et je pense souvent à l'immense tolérance des Irlandais qui composent avec tant de nationalités aussi différentes. Je ne peux même pas m'imaginer comment la Slovaquie pourrait accepter autant de nationalités si diverses. Moi, j'adore les parcs et il y en a partout à Dublin. Tu peux te reposer à chaque coin, respirer, déconnecter du travail, des problèmes. Ça, c'est le plus grand plus de Dublin. J'ai traversé tout le pays et ce qui m'a fasciné, c'est la côte ouest, l'océan sauvage, incroyable. Et je mentionnerai aussi les plus célèbres falaises irlandaises, celles de Moher. Nos jumeaux sont nés ici il y a 11 ans. Ils estiment que la Slovaquie est leur second foyer. Les enfants se disent irlandais, mais ils connaissent parfaitement le slovaque, notre culture, nos traditions. Ils me fouettent le lundi de Pâques, comme il se doit. Les Irlandais ne connaissent pas cela et ils baissent les yeux en hochant la tête de manière incrédule quand je leur explique que nos gars nous fouettent et que nous les accueillons pour cela. Bien sûr, j'explique que c'est pour que nous soyons belles et en bonne santé. Nos enfants connaissent ces traditions et s'en réjouissent.
0: Voilà pour cette vie comme elle va de la communauté slovaque d'Irlande. Un entretien mené par notre collègue Ingrid Slaninková. C'est tout pour ce lundi, chers auditeurs. Bonne suite des programmes francophones de Radio Slovaquie Internationale.

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1: Bienvenue à l'écoute du blog d'actualité de ce lundi 14 septembre 2026, préparé et présenté par Renata Oflak et Zuzana Jolnajova, selon les sources des agences de presse slovaques.
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1: La Slovaquie conserve sa note A avec une perspective stable.

0: L'agence anticipe une reprise progressive de l'économie slovaque portée par les fonds européens et l'industrie automobile avec une croissance du PIB devant atteindre 1,6% en 2027, puis 2,6% en 2028 selon le FMI. L'agence mentionne toutefois plusieurs risques qui freinent le pays, sa forte dépendance aux exportations, le vieillissement de sa population et la perte de compétitivité de son industrie. Le ministre des Affaires étrangères, Juraj Blanár, prendra la parole aujourd'hui, 14 septembre, lors de la 70e session de la Conférence générale de l'Agence internationale de l'énergie atomique, AIEA, au siège des Nations unies à Vienne. La Slovaquie est un partenaire responsable et fiable, fort d'une longue expérience et d'un programme nucléaire civil développé. L'énergie nucléaire est un pilier essentiel de notre sécurité énergétique et son utilisation pacifique demeure notre priorité, a déclaré M. Blanár. La participation de la délégation slovaque offre non seulement l'opportunité de négocier les candidatures de la Slovaquie au Conseil des gouverneurs de l'AIEA, mais aussi d'envisager l'obtention d'un siège de membre non permanent au Conseil de sécurité des Nations unies pour la période 2028-2029.
1: L'intérêt légitime du gouvernement slovaque est de maintenir les prix des carburants proches de ceux de la moyenne des pays les plus compétitifs de l'Union européenne. C'est ce qu'a déclaré le Premier ministre de la République slovaque, Robert Fico. Le Premier ministre a souligné que le gouvernement aborde la question des prix des carburants et les mesures nécessaires à chaque réunion et qu'il en sera de même lors de la prochaine, le 16 septembre. Il est conscient de la gravité du sujet à propos duquel il est également en discussion avec la compagnie Slovnaft. Il a toutefois insisté sur le contexte pan-européen du problème et sur le conflit irano-américain qui influe sur les prix des matières premières. Le Premier ministre a souligné l'aggravation constante du problème du prix de l'essence. Il a cependant affirmé que la Slovaquie était préparée à la situation actuelle. Nous avions anticipé cette situation et disposons de tous les outils nécessaires pour garantir que les prix du gaz et de l'électricité n'augmenteront pas en 2027 pour les ménages, a souligné le Premier ministre. Le 25e anniversaire de l'attentat terroriste du World Trade Center à New York commémore non seulement les victimes mais aussi le courage des secouristes. Le ministre des Affaires étrangères et européennes de la République slovaque, Juraj Blanár, l'a déclaré sur les réseaux sociaux.
0: Les solistes du Théâtre national slovaque SND, la mezzo-soprano Terezia Kružliaková et le baryton Daniel Čapkovič se sont produits vendredi à Paris. Accompagnés par le pianiste Robert Pechant, ils ont chanté à la cathédrale Saint-Germain-des-Prés lors d'un événement organisé par l'Institut slovaque de Paris et l'ambassade de la République slovaque en France. Le programme du concert mêlait des œuvres lyriques à une sélection de mélodies slovaques, notamment des compositions de Eugen Suchoň et de Mikuláš Schneider Trnavský. La prestation des artistes slovaques a été chaleureusement accueillie par le public parisien. La directrice de l'Institut slovaque de Paris, Jana Kňažková, a déclaré que cet événement marquait également l'ouverture de la nouvelle saison culturelle de l'Institut.
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1: Un pèlerinage en l'honneur de Notre-Dame des Douleurs, sainte patronne de la Slovaquie, se déroule à Šaštín Stráže. Le programme a débuté samedi, il se poursuivra jusqu'au mercredi 16 septembre. Šaštín Stráže est une commune située dans l'ouest de la Slovaquie, non loin des frontières tchèques et autrichiennes. Le temps fort de ces journées a été la messe solennelle célébrée le dimanche. Le culte de la Vierge des Sept Douleurs occupe une place importante dans l'histoire religieuse et culturelle de la Slovaquie. Les Slovaques la vénèrent comme leur patronne nationale depuis plusieurs siècles. À Šaštín, la tradition du pèlerinage remonte officiellement à 1732, lorsque la statue de la Vierge a été déclarée miraculeuse. Depuis, la ville est devenue l'un des principaux lieux du pèlerinage du pays. Elle attire habituellement environ 20 000 fidèles et jusqu'à 50 000 lors de l'année jubilaire en 2014.

0: Le chiffre 7 symbolise le nombre de douleurs que Marie aurait vécues au cours de sa vie. Cette figure de la mère confrontée à la souffrance constitue aujourd'hui encore un symbole de compassion, de solidarité et de présence auprès de ceux qui traversent des épreuves. Le pèlerinage de cette année marque aussi le 5e anniversaire de la visite du pape François en Slovaquie. Le Saint-Père avait célébré la messe lors de ce voyage apostolique en septembre 2021. Le pape avait présenté Marie sous les traits de la mère du pèlerinage, de la prophétie et de la compassion, et il avait appelé les croyants slovaques à témoigner activement de leur foi. Le pèlerinage a également pris une dimension nationale. Le président slovaque Peter Pellegrini était présent dimanche à Šaštín. Il a insisté sur la nécessité de renforcer la cohésion de la société et de retrouver le dialogue malgré les divergences d'opinion. Pour lui, la fête de la Vierge de cette douleur doit être l'occasion de rappeler les valeurs et les traditions communes qui peuvent unir les Slovaques.
1: Chers auditeurs francophones de Radio Slovaquie Internationale, après ce bloc d'actualité, nous vous souhaitons la bienvenue dans votre émission du lundi, une émission centrée sur l'international, avec vos rubriques comme la Slovaquie sans frontières et la vie comme elle va. Nous parlerons des liens entre l'Algérie et la Slovaquie. Une nouvelle page de leur histoire vient d'être écrite. Nous évoquerons la Slovaquie et l'Irlande. La communauté slovaque se concentre à Dublin. En plus, la Slovaquie est à la tête du groupe de Visegrad, que l'on nomme aussi le V4. Ce groupe vient justement de rencontrer l'Irlande, qui occupe la présidence du Conseil de l'Union européenne. Pour vous accompagner, Jacques Oflak est au micro avec Zuzana Jolnáková. Notre ingénieur du son, Romana Šunderlíková, est à la régie. Bonjour Romana. Radomír Meša à la programmation musicale. En ouverture de cette émission, revenons sur un triste anniversaire.
0: Oh my God. La diplomatie slovaque se souvient des attentats du 11 septembre. Un quart de siècle s'est écoulé depuis les attentats terroristes aux États-Unis qui ont bouleversé le monde, entrant dans l'histoire comme les attaques terroristes les plus tragiques de l'histoire du pays. Ces événements ont entraîné la mort de plus de 6000 personnes. Le ministre des Affaires étrangères, Juraj Blanár, a déclaré sur les réseaux sociaux.
1: Aujourd'hui, nous commémorons avec respect leur mémoire, ainsi que le courage des secouristes et de tous ceux qui ont porté secours et sauvé des vies humaines dans des moments tragiques. La solidarité, l'humanité et le soutien du monde entier ont toujours été et doivent rester les valeurs qui nous unissent par-delà les nations, les religions et les différences politiques ou idéologiques.
0: La Slovaquie a affirmé le chef de la diplomatie slovaque condamne fermement toute forme de terrorisme et continue de participer activement aux efforts internationaux de lutte contre le terrorisme au sein de l'ONU, de l'UE et de l'OTAN. Par ailleurs, en 2006, la République slovaque a ratifié la Convention internationale pour la répression des actes de terrorisme nucléaire et est devenue le premier État au monde à avoir ratifié de manière contraignante les 13 conventions universelles des Nations Unies visant à lutter contre le terrorisme.
1: Toi-même, Zuzana, tu t'es rendue à New York et tu as pu te recueillir sur le site. Pourrais-tu nous expliquer, nous raconter cette expérience?
0: Oui, bien sûr. J'ai visité New York octobre dernier et on a visité avec mon mari le musée de 11 septembre. C'était très émouvant. On a pu voir même des pièces, des bâtiments anciens du World Trade Center. Et puis on a pu voir des photos des victimes, leurs propriétés, par exemple des sacs ou des cartes bancaires, leurs portables. Et ce qui m'intéressait, c'était également les détails sur l'enquête qui a été menée par la police. Donc on a pu voir vraiment les détails, comment ils sont procédés en ce qui concerne l'investigation, comment ils ont trouvé les gens qui ont commis ce crime. Donc c'était très émouvant et c'est le monument que j'ai aimé le plus à New York. Oui. Donc je peux recommander à tout le monde de visiter ce musée, ce monument.
1: D'accord. Alors, bien évidemment, la radio et la télévision slovaque ont consacré une bonne partie des émissions à ce sujet. Toi-même, tu t'es rendu sur le site. En ayant vu les émissions et en t'étant rendu sur le site, qu'est-ce que tu en retiens? Quel est ton sentiment?
0: Mon sentiment, c'était très triste de voir les photos.
1: Voilà. Et donc, bien évidemment, nous n'oublions pas cette tragédie, la Slovaquie non plus, tragédie bien évidemment d'ordre mondial, et une pensée pour toutes les victimes et leurs familles.
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0: La Slovaquie et l'Algérie entament une nouvelle ère des relations diplomatiques, économiques et bilatérales. C'est ce qu'a annoncé mercredi 9 septembre le ministre slovaque des Affaires étrangères et européennes, Juraj Blanár. Il s'exprimait à l'occasion de l'inauguration de la nouvelle ambassade de Slovaquie en Algérie.
1: Nous sommes en Algérie, dans la capitale, où nous avons rouvert aujourd'hui en compagnie du ministre des Affaires étrangères, Ahmed Attaf, l'ambassade de Slovaquie, après 22 ans de fermeture, depuis 2004. La dernière visite d'un ministre des Affaires étrangères remonte à 19 ans, ce qui laisse penser que le partenariat avec l'Algérie a été quelque peu négligé. Aujourd'hui, la situation a considérablement évolué. Notre gouvernement a revu sa vision des pays d'Afrique et de la région Indo-Pacifique. Nous y ouvrons des ambassades car nous sommes convaincus de la nécessité d'une présence.
0: D'après le ministre Blanár, l'économie algérienne revêt une grande importance pour la Slovaquie.
1: L'Algérie, avec ses 48 millions d'habitants, est l'un des pays les plus peuplés d'Afrique. Son économie est relativement importante. Elle revêt aujourd'hui une grande importance pour la République slovaque et l'Union européenne, puisqu'elle est le troisième exportateur de gaz vers l'Union. L'arrêt de nos achats de gaz auprès de la Fédération de Russie en septembre est une décision imposée par l'Union européenne et non de notre propre initiative. Ce qui est crucial pour la République slovaque, c'est que l'Algérie, cinquième exportateur mondial de gaz, représente un partenaire potentiel majeur pour diversifier nos approvisionnements. Elle est raccordée au gazoduc italien et continental. Elle nous permettra d'acheminer ce gaz vers la Slovaquie. Je me réjouis que la coopération économique dans le domaine de l'énergie constitue un volet important de notre coopération.
0: Le ministre était accompagné des représentants de la société de gaz slovaque. Mais le gaz n'est pas le seul objet de cette coopération.
1: La coopération à d'autres niveaux est également importante. Nous souhaitons la mener sur la base de nouveaux accords, conventions ou mémorandums. Nous avons signé une déclaration de coopération avec le ministre des Affaires étrangères lors de l'ouverture de la première ambassade d'Algérie en République slovaque en décembre 2025. Nous y avons défini plusieurs axes de coopération, notamment dans les domaines économiques, des relations et des affaires, mais aussi de l'éducation, de la culture, du dialogue politique et de l'élargissement d'ambassades réciproques. Nous concrétisons progressivement cet engagement, mais nous souhaitons aller plus loin. Par exemple, nous finalisons actuellement notre cadre contractuel qui consistait en quelque sorte en un héritage de la Tchécoslovaquie. En effet, la Tchécoslovaquie a été très active ici. Immédiatement après l'indépendance de l'Algérie en 1962, nous avons déjà revu ce cadre et il est prêt à être signé. Nous passerons de 17 contrats à 7 et nous en signerons de nouveau. J'ai signé aujourd'hui un accord mutuel sur la coopération économique intergouvernementale. Il prévoit la création d'une commission économique intergouvernementale. Elle devrait se réunir pour la première fois en Slovaquie.
0: Ce n'est pas tout. Les ministres ont évoqué la lutte contre le terrorisme et l'immigration clandestine.
1: J'ai également signé aujourd'hui un accord de coopération entre nos académies diplomatiques rattachées au ministère des Affaires étrangères ici en Algérie. Nous souhaitons coopérer et partager nos expériences au sein des organisations multilatérales, notamment avec l'ONU, l'une des plus importantes pour nous, auprès de laquelle nous avons apporté notre soutien mutuel à nos candidatures. L'Algérie a déjà été membre non permanent du Conseil de sécurité de l'ONU à 4 reprises. Et nous allons y siéger pour la deuxième fois. C'est pourquoi nous avons convenu avec le ministre des Affaires étrangères de mener des consultations mutuelles afin de mettre à profit nos expériences respectives pour promouvoir les priorités que nous nous sommes fixées dans le cadre de notre candidature. Nous avons également évoqué le mémorandum sur la lutte contre le terrorisme et l'immigration clandestine. L'Algérie est un pays important qui peut nous aider à résoudre le problème de l'immigration clandestine avec l'Union européenne, un sujet crucial pour la Slovaquie, notamment au sein du V4. J'ai d'ailleurs proposé à Monsieur le ministre, en tant que pays président du V4, de participer au format V4+. L'Algérie est un pays associé à l'Union européenne et nous serions ravis de voir cette coopération s'intensifier, ce qui serait également bénéfique pour la Slovaquie. J'ai aussi proposé notre assistance dans le cadre de ce dialogue.
0: En conclusion, les relations entre l'Algérie et la Slovaquie vont de l'avant.
1: En résumé, je peux affirmer sans hésitation que nous entamons une nouvelle ère de relations diplomatiques et économiques avec l'Algérie, tant bilatérale que multilatérale, après 22 ans, après la réouverture de notre ambassade. Nous disposons ici de nombreuses opportunités importantes, notamment l'achat de gaz mentionné précédemment, mais aussi d'un autre potentiel. En bref, si la Commission, sur la base de l'accord de principe que j'ai signé aujourd'hui en Slovaquie, se rend en début d'année prochaine et définit le cadre de notre coopération, j'ai également informé la partie algérienne que nous sommes prêts, au niveau du Premier ministre slovaque, à organiser une visite conjointe en Algérie avec une mission commerciale au cours de laquelle nous souhaiterions lancer plusieurs initiatives.

0: Vous êtes sur les ondes de Radio Slovaquie Internationale et vous suivez votre émission du lundi. Vous venez d'écouter Tisíc divov, možno aj viac, mille merveilles, peut-être plus, interprété par le groupe slovaque Vidiek. Et maintenant, poursuivons notre rendez-vous du début de la semaine. La Slovaquie est à la tête du groupe de Visegrad pour un an, qu'on appelle également le V4. Et le V4 regroupe en plus de la Slovaquie, la Hongrie, la Pologne et la République tchèque, dont chaque pays occupe en alternance la présidence.
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2: Le jeudi 10 septembre, les premiers ministres des pays du V4 et de l'Irlande se sont réunis au château de Bratislava. Robert Fico, premier ministre slovaque, a affirmé que le groupe de Visegrad avait retrouvé sa dynamique et sa capacité à défendre des positions communes. Selon les premiers ministres du V4, le prix élevé de l'électricité nuit à la compétitivité.
0: Nous avons donc accordé une attention particulière au prix de l'électricité et aux propositions très précises émanant du groupe de Visegrad. Quant aux mesures à prendre, la question du marché des quotas d'émissions reste d'actualité, tout comme la réforme introduite qui nécessite encore des précisions. Nous avons évoqué la possibilité de dissocier la tarification du gaz de celle de l'électricité, ainsi que d'envisager une autre forme de marché de l'électricité à l'instar de la bourse libyenne et bien d'autres sujets. Le V4 a pris un engagement clair envers l'ensemble de la population, non seulement dans ces pays, mais aussi au sein de l'Union européenne. Nous serons extrêmement actifs et soumettrons également des propositions concrètes en dehors du cadre des conseils européens sur les mesures à prendre pour réduire les prix de l'électricité.
2: Les premiers ministres ont également discuté de nouvelles sources de financement pour le budget européen.
0: Avant tout, nous sommes extrêmement soucieux de préserver l'intégrité de l'enveloppe en matière de cohésion, c'est-à-dire d'éliminer les disparités régionales concernant la politique agricole commune, pour laquelle nous exigeons que les spécificités de certains pays soient prises en compte. Concernant les autres propositions importantes relatives au budget, nous avons abordé la question des nouvelles ressources. Comment l'Union européenne peut-elle obtenir un montant aussi important pour le budget qu'elle propose? C'est tout simplement impossible sans une contribution accrue des États membres et sans la recherche de nouvelles ressources. Sur certains points, nous sommes d'accord sur de nouvelles ressources. Sur d'autres, nous estimons qu'il est impossible de créer une nouvelle ressource en réduisant les recettes nationales, notamment si les recettes issues de la vente de quotas d'émissions sont essentielles à la vie économique intérieure du pays. Nous ne pouvons accepter qu'une partie de ces recettes soit prélevée et utilisée comme nouvelle ressource au sein de l'Union européenne et c'est pourquoi nous avons défini notre position sur ces nouvelles ressources pour le V4. Chaque pays a clairement souligné ses spécificités et exige bien entendu que celles-ci soient prises en compte.
2: Robert Fico a décrit un renforcement de la coopération au sein du V4 qui est actuellement présidé par la Slovaquie.
0: J'ai sollicité l'aide et le soutien de mes homologues, premiers ministres, du groupe de Visegrad, afin que nous ne nous réunissions pas seulement avant chaque réunion du Conseil européen pour coordonner nos positions, comme nous l'avons fait par le passé, mais aussi pour aller encore plus loin, afin que nos Sherpas, c'est-à-dire ceux qui sont chargés de préparer les conclusions, négocient bien avant le début du Conseil européen lui-même, afin que nous puissions également présenter conjointement les conclusions du Conseil européen.
2: Le premier ministre irlandais, M. Martin, dont le pays assure actuellement la présidence du Conseil de l'Union européenne, a déclaré mieux comprendre les priorités et les préoccupations de la région.
0: Les Slovaques sont partout dans le monde et nous évoquerons la Slovaquie et l'Irlande. La communauté slovaque se concentre à Dublin. Archives.
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0: Beaucoup de Slovaques ont tenté leur chance en Irlande après l'adhésion à l'Union européenne et l'ouverture du marché de l'emploi de l'Irlande aux nouveaux citoyens européens en 2004. Beaucoup viennent à Dublin, dont Aniko, Christina et Sonia échangent à bâton rompu sur leurs conditions de vie, la langue, les beautés de la nature irlandaise et la nourriture. Mais d'abord, qu'est-ce qui les a menés en Irlande ?
1: Je vis en Irlande depuis 2007. J'ai rejoint mon compagnon qui était installé depuis 2 ans et demi. Il a donc tout préparé pour moi et les filles et nous avons eu beaucoup plus de facilité que les autres familles à notre arrivée. Moi aussi, j'ai eu de la chance. Je connaissais une camarade au lycée. Donc, pour moi aussi, tout était prêt quand je suis arrivée. Et le travail et le logement. Je voulais travailler comme femme de ménage dans un complexe hôtelier. Et tel fut mon destin.
0: Qu'en est-il de la langue ? Connaissait-elle l'anglais quand elles sont arrivées à Dublin ?
1: Quand je suis arrivée en Irlande, je me suis dit que mon niveau d'anglais acquis au lycée était excellent. Lors du premier entretien professionnel, je me suis rendu compte de l'énorme différence parce que l'accent est très très marqué. Bref, celui qui avait étudié l'anglais en Slovaquie n'avait aucune chance de comprendre. Les débuts furent vraiment difficiles. Mon fils est écolier. Il étudie l'irlandais, c'est très dur. Et ce n'est pas moi qui vais l'aider.
0: Qu'est-ce qui vous a attiré dans ce pays ?
1: Moi, ce qui m'a vraiment séduite, c'est ce vert toute l'année. L'herbe y est verte toute l'année. C'est beau. Le temps est très instable. Il n'y a pas de grande chaleur l'été, ni d'hiver froid. Ce qui nous manque, bien sûr, mais la nature compense tout. Il y a ici un grand mélange de nationalités fort différentes et je pense souvent à l'immense tolérance des Irlandais qui composent avec tant de nationalités aussi différentes. Je ne peux même pas m'imaginer comment la Slovaquie pourrait accepter autant de nationalités si diverses. Moi, j'adore les parcs et il y en a partout à Dublin. Tu peux te reposer à chaque coin, respirer, déconnecter du travail, des problèmes. Ça, c'est le plus grand plus de Dublin. J'ai traversé tout le pays et ce qui m'a fasciné, c'est la côte ouest, l'océan sauvage, incroyable. Et je mentionnerai aussi les plus célèbres falaises irlandaises, celle de Moher.
2: Nám sa tu narodili pred 11 rokmi dvojčatá, chlapci.
1: Nos jumeaux sont nés ici il y a 11 ans. Ils estiment que la Slovaquie est leur second foyer. Les enfants se disent irlandais, mais ils connaissent parfaitement le slovaque, notre culture, nos traditions. Ils me fouettent le lundi de Pâques, comme il se doit. Les Irlandais ne connaissent pas cela et ils baissent les yeux en hochant la tête de manière incrédule quand je leur explique que nos gars nous fouettent et que nous les accueillons pour cela. Bien sûr, j'explique que c'est pour que nous soyons belles et en bonne santé. Nos enfants connaissent ces traditions et s'en réjouissent.
0: Voilà pour cette vie comme elle va de la communauté slovaque d'Irlande. Un entretien mené par notre collègue Ingrid Slaninková. C'est tout pour ce lundi, chers auditeurs. Bonne suite des programmes francophones de Radio Slovaquie Internationale.

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1: Bienvenue à l'écoute du blog d'actualité de ce lundi 14 septembre 2026, préparé et présenté par Renata Oflak et Zuzana Jolnajova, selon les sources des agences de presse slovaques.
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1: La Slovaquie conserve sa note A avec une perspective stable. La conférence générale de l'AIEA en Autriche. Les prix du gaz et de l'électricité n'augmenteront pas pour les ménages. L'agence canadienne de notation Morningstar, DBRS, a confirmé la note souveraine de la Slovaquie à A bas, assortie d'une perspective stable. Le ministère des Finances salue un signal de stabilité dans un climat économique européen difficile. L'agence anticipe une reprise progressive de l'économie slovaque portée par les fonds européens et l'industrie automobile avec une croissance du PIB devant atteindre 1,6% en 2027, puis 2,6% en 2028 selon le FMI. L'agence mentionne toutefois plusieurs risques qui freinent le pays. Sa forte dépendance aux exportations, le vieillissement de sa population et la perte de compétitivité de son industrie. Le ministre des Affaires étrangères, Juraj Blanár, prendra la parole aujourd'hui, 14 septembre, lors de la 70e session de la Conférence générale de l'Agence internationale de l'énergie atomique, AIEA, au siège des Nations unies à Vienne. La Slovaquie est un partenaire responsable et fiable, fort d'une longue expérience et d'un programme nucléaire civil développé. L'énergie nucléaire est un pilier essentiel de notre sécurité énergétique et son utilisation pacifique demeure notre priorité, a déclaré M. Blanár. La participation de la délégation slovaque offre non seulement l'opportunité

0: L'invité du sujet à propos duquel il est également en discussion avec la compagnie Slovnaft. Il a toutefois insisté sur le contexte pan-européen du problème et sur le conflit irano-américain qui influe sur les prix des matières premières. Le Premier ministre a souligné l'aggravation constante du problème du prix de l'essence. Il a cependant affirmé que la Slovaquie était préparée à la situation actuelle. Nous avions anticipé cette situation et disposons de tous les outils nécessaires pour garantir que les prix du gaz et de l'électricité n'augmenteront pas en 2027 pour les ménages, a souligné le Premier ministre. Le 25e anniversaire de l'attentat terroriste du World Trade Center à New York commémore non seulement les victimes mais aussi le courage des secouristes. Le ministre des Affaires étrangères et européennes de la République slovaque, Juraj Blanár, l'a déclaré sur les réseaux sociaux.
1: Les solistes du Théâtre national slovaque SND, la mezzo-soprano Terezia Kružliakova et le baryton Daniel Čapkovič se sont produits vendredi à Paris. Accompagnés par le pianiste Robert Pechantz, ils ont chanté à la cathédrale Saint-Germain-des-Prés lors d'un événement organisé par l'Institut slovaque de Paris et l'ambassade de la République slovaque en France. Le programme du concert mêlait des œuvres lyriques à une sélection de mélodies slovaques, notamment des compositions de Eugen Suchoň et de Mikuláš Schneider Trnavský. La prestation des artistes slovaques a été chaleureusement accueillie par le public parisien. La directrice de l'Institut slovaque de Paris, Jana Kňažková, a déclaré que cet événement marquait également l'ouverture de la nouvelle saison culturelle de l'Institut.
2: Gros plan.
0: Un pèlerinage en l'honneur de Notre-Dame des Douleurs, sainte patronne de la Slovaquie, se déroule à Šaštín-Stráže. Le programme a débuté samedi, il se poursuivra jusqu'au mercredi 16 septembre. Šaštín-Stráže est une commune située dans l'ouest de la Slovaquie, non loin des frontières tchèques et autrichiennes. Le temps fort de ces journées a été la messe solennelle célébrée le dimanche. Le culte de la Vierge des Sept Douleurs occupe une place importante dans l'histoire religieuse et culturelle de la Slovaquie. Les Slovaques la vénèrent comme leur patronne nationale depuis plusieurs siècles. À Šaštín, la tradition du pèlerinage remonte officiellement à 1732, lorsque la statue de la Vierge a été déclarée miraculeuse. Depuis, la ville est devenue l'un des principaux lieux du pèlerinage du pays. Elle attire habituellement environ 20 000 fidèles et jusqu'à 50 000 lors de l'année jubilaire en 2014. Le chiffre 7 symbolise le nombre de douleurs que Marie aurait vécues au cours de sa vie. Cette figure de la mère confrontée à la souffrance constitue aujourd'hui encore un symbole de compassion, de solidarité et de présence auprès de ceux qui traversent des épreuves. Le pèlerinage de cette année marque aussi le 5e anniversaire de la visite du pape François en Slovaquie. Le Saint-Père avait célébré la messe lors de ce voyage apostolique en septembre 2021. Le pape avait présenté Marie sous les traits de la mère du pèlerinage, de la prophétie et de la compassion, et il avait appelé les croyants slovaques à témoigner activement de leur foi. Le pèlerinage a également pris une dimension nationale. Le président slovaque Peter Pellegrini était présent dimanche à Šaštín. Il a insisté sur la nécessité de renforcer la cohésion de la société et de retrouver le dialogue malgré les divergences d'opinion. Pour lui, la fête de la Vierge de Sept Douleurs doit être l'occasion de rappeler les valeurs et les traditions communes qui peuvent unir les Slovaques.
3: Chers auditeurs francophones de Radio Slovaquie Internationale, après ce bloc d'actualité, nous vous souhaitons la bienvenue dans votre émission du lundi, une émission centrée sur l'international, avec vos rubriques comme la Slovaquie sans frontières et la vie comme elle va. Nous parlerons des liens entre l'Algérie et la Slovaquie, une nouvelle page de leur histoire vient d'être écrite. Nous évoquerons la Slovaquie et l'Irlande. La communauté slovaque se concentre à Dublin. En plus, la Slovaquie est à la tête du groupe de Visegrad, que l'on nomme aussi le V4. Ce groupe vient justement de rencontrer l'Irlande, qui occupe la présidence du Conseil de l'Union européenne. Pour vous accompagner, Jaco Flack est au micro avec Zuzana Jolnáková. Notre ingénieur du son, Romana Šunderlíková, est à la régie. Bonjour Romana. Radomír Meša à la programmation musicale.

0: En ouverture de cette émission, revenons sur un triste anniversaire.
1: Oh my God!
2: La diplomatie slovaque se souvient des attentats du 11 septembre. Un quart de siècle s'est écoulé depuis les attentats terroristes aux États-Unis qui ont bouleversé le monde, entrant dans l'histoire comme les attaques terroristes les plus tragiques de l'histoire du pays. Ces événements ont entraîné la mort de plus de 6000 personnes. Le ministre des Affaires étrangères, Juraj Blanár, a déclaré sur les réseaux sociaux.
0: Aujourd'hui, nous commémorons avec respect leur mémoire, ainsi que le courage des secouristes et de tous ceux qui ont porté secours et sauvé des vies humaines dans des moments tragiques. La solidarité, l'humanité et le soutien du monde entier ont toujours été et doivent rester les valeurs qui nous unissent par-delà les nations, les religions et les différences politiques ou idéologiques.
2: La Slovaquie a affirmé le chef de la diplomatie slovaque condamne fermement toute forme de terrorisme et continue de participer activement aux efforts internationaux de lutte contre le terrorisme au sein de l'ONU, de l'UE et de l'OTAN. Par ailleurs, en 2006, la République slovaque a ratifié la Convention internationale pour la répression des actes de terrorisme nucléaire et est devenue le premier État au monde à avoir ratifié de manière contraignante les 13 conventions universelles des Nations Unies visant à lutter contre le terrorisme.
0: Toi-même, Zuzana, tu t'es rendue à New York et tu as pu te recueillir sur le site. Pourrais-tu nous expliquer, nous raconter cette expérience?
2: Oui, bien sûr. J'ai visité New York octobre dernier et on a visité avec mon mari le musée de 11 septembre. C'était très émouvant. On a pu voir même des pièces, des bâtiments anciens du World Trade Center. Et puis, on a pu voir des photos des victimes, leurs propriétés, par exemple des sacs ou des cartes bancaires, leurs portables. Et ce qui m'intéressait, c'était également les détails sur l'enquête qui a été menée par la police. Donc, on a pu voir vraiment les détails, comment ils sont procédés en ce qui concerne l'investigation, comment ils ont trouvé les gens qui ont commis ce crime. Donc, c'était très émouvant et c'est le monument que j'ai aimé le plus à New York. Oui, donc je peux recommander à tout le monde de visiter ce musée, ce monument.
0: D'accord. Alors bien évidemment, la radio et la télévision slovaque ont consacré une bonne partie des émissions à ce sujet. Toi-même, tu t'es rendu sur le site. En ayant vu les émissions et en t'étant rendu sur le site, qu'est-ce que tu en retiens? Quel est ton sentiment?
2: Mon sentiment, c'était très triste de voir les photos.
0: Voilà. Et donc, bien évidemment, nous n'oublions pas cette tragédie. La Slovaquie non plus. Tragédie, bien évidemment, d'ordre mondial. Et une pensée pour toutes les victimes et leurs familles.
3: À la loupe.
2: La Slovaquie et l'Algérie entament une nouvelle ère des relations diplomatiques, économiques et bilatérales. C'est ce qu'a annoncé mercredi 9 septembre le ministre slovaque des Affaires étrangères et européennes, Juraj Blanár. Il s'exprimait à l'occasion de l'inauguration de la nouvelle ambassade de Slovaquie en Algérie.
0: Nous sommes en Algérie, dans la capitale, où nous avons rouvert aujourd'hui en compagnie du ministre des Affaires étrangères, Ahmed Attaf, l'ambassade de Slovaquie, après 22 ans de fermeture, depuis 2004. La dernière visite d'un ministre des Affaires étrangères remonte à 19 ans, ce qui laisse penser que le partenariat avec l'Algérie a été quelque peu négligé. Aujourd'hui, la situation a considérablement évolué. Notre gouvernement a revu sa vision des pays d'Afrique et de la région Indo-Pacifique. Nous y ouvrons des ambassades car nous sommes convaincus de la nécessité d'une présence.
2: D'après le ministre Blanár, l'économie algérienne revêt une grande importance pour la Slovaquie.
0: L'Algérie, avec ses 48 millions d'habitants, est l'un des pays les plus peuplés d'Afrique. Son économie est relativement importante. Elle revêt aujourd'hui une grande importance pour la République slovaque et l'Union européenne, puisqu'elle est le troisième exportateur de gaz vers l'Union. L'arrêt de nos achats de gaz auprès de la Fédération de Russie en septembre est une décision imposée par l'Union européenne et non de notre propre initiative. Ce qui est crucial pour la République slovaque, c'est que l'Algérie, cinquième exportateur mondial de gaz, représente un partenaire potentiel majeur pour diversifier nos approvisionnements. Elle est raccordée au gazoduc italien et continental. Elle nous permettra d'acheminer ce gaz vers la Slovaquie. Je me réjouis que la coopération économique dans le domaine de l'énergie constitue un volet important de notre coopération.
2: Le ministre était accompagné des représentants de la société de gaz slovaque. Mais le gaz n'est pas le seul objet de cette coopération.
0: La coopération à d'autres niveaux est également importante. Nous souhaitons la mener sur la base de nouveaux accords, conventions ou mémorandums. Nous avons signé une déclaration de coopération avec le ministre des Affaires étrangères lors de l'ouverture de la première ambassade d'Algérie en République slovaque en décembre 2025. Nous y avons défini plusieurs axes de coopération, notamment dans les domaines économiques, des relations et des affaires, mais aussi de l'éducation, de la culture, du dialogue politique et de l'élargissement d'ambassades réciproques. Nous concrétisons progressivement cet engagement, mais nous souhaitons aller plus loin. Par exemple, nous finalisons actuellement notre cadre contractuel qui consistait en quelque sorte en un héritage de la Tchécoslovaquie. En effet, la Tchécoslovaquie a été très active ici. Immédiatement après l'indépendance de l'Algérie en 1962, nous avons déjà revu ce cadre et il est prêt à être signé. Nous passerons de 17 contrats à 7 et nous en signerons de nouveau. J'ai signé aujourd'hui un accord mutuel sur la coopération économique intergouvernementale. Il prévoit la création d'une commission économique intergouvernementale. Elle devrait se réunir pour la première fois en Slovaquie.
2: Ce n'est pas tout. Les ministres ont évoqué la lutte contre le terrorisme et l'immigration clandestine.
0: J'ai également signé aujourd'hui un accord de coopération entre nos académies diplomatiques rattachées au ministère des Affaires étrangères ici, en Algérie. Nous souhaitons coopérer et partager nos expériences au sein des organisations multilatérales, notamment avec l'ONU, l'une des plus importantes pour nous, auprès de laquelle nous avons apporté notre soutien mutuel à nos candidatures. L'Algérie a déjà été membre non permanent du Conseil de sécurité de l'ONU à 4 reprises et nous allons y siéger pour la deuxième fois. C'est pourquoi nous avons convenu avec le ministre des Affaires étrangères de mener des consultations mutuelles afin de mettre à profit nos expériences respectives pour promouvoir les priorités que nous nous sommes fixées dans le cadre de notre candidature. Nous avons également évoqué le mémorandum sur la lutte contre le terrorisme et l'immigration clandestine. L'Algérie est un pays important qui peut nous aider à résoudre le problème de l'immigration clandestine avec l'Union européenne, un sujet crucial pour la Slovaquie, notamment au sein du V4. J'ai d'ailleurs proposé à M. le ministre, en tant que pays président du V4, de participer au format V4+. L'Algérie est un pays associé à l'Union européenne et nous serions ravis de voir cette coopération s'intensifier, ce qui serait également bénéfique pour la Slovaquie. J'ai aussi proposé notre assistance dans le cadre de ce dialogue.
2: En conclusion, les relations entre l'Algérie et la Slovaquie vont de l'avant.
0: En résumé, je peux affirmer sans hésitation que nous entamons une nouvelle ère de relations diplomatiques et économiques avec l'Algérie, tant bilatérale que multilatérale, après 22 ans, après la réouverture de notre ambassade. Nous disposons ici de nombreuses opportunités importantes, notamment l'achat de gaz mentionné précédemment, mais aussi d'un autre potentiel. En bref, si la Commission, sur la base de l'accord de principe que j'ai signé aujourd'hui en Slovaquie, se rend en début d'année prochaine et définit le cadre de notre coopération, j'ai également informé la partie algérienne que nous sommes prêts, au niveau du Premier ministre slovaque, à organiser une visite conjointe en Algérie avec une mission commerciale au cours de laquelle nous souhaiterions lancer plusieurs initiatives.

0: Vous êtes sur les ondes de Radio Slovaquie International et vous suivez votre émission du lundi. Vous venez d'écouter Tisíc divov, možno aj viac, mille merveilles, peut-être plus, interprété par le groupe slovaque Vidiek. Et maintenant, poursuivons notre rendez-vous du début de la semaine. La Slovaquie est à la tête du groupe de Visegrad pour un an, qu'on appelle également le V4. Et le V4 regroupe en plus de la Slovaquie, la Hongrie, la Pologne et la République tchèque, dont chaque pays occupe en alternance la présidence.
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2: Le jeudi 10 septembre, les premiers ministres des pays du V4 et de l'Irlande se sont réunis au château de Bratislava. Robert Fico, premier ministre slovaque, a affirmé que le groupe de Visegrad avait retrouvé sa dynamique et sa capacité à défendre des positions communes. Selon les premiers ministres du V4, le prix élevé de l'électricité nuit à la compétitivité.
0: Nous avons donc accordé une attention particulière au prix de l'électricité et aux propositions très précises émanant du groupe de Visegrad. Quant aux mesures à prendre, la question du marché des quotas d'émissions reste d'actualité, tout comme la réforme introduite qui nécessite encore des précisions. Nous avons évoqué la possibilité de dissocier la tarification du gaz de celle de l'électricité, ainsi que d'envisager une autre forme de marché de l'électricité à l'instar de la bourse libyenne et bien d'autres sujets. Le V4 a pris un engagement clair envers l'ensemble de la population, non seulement dans ces pays, mais aussi au sein de l'Union européenne. Nous serons extrêmement actifs et soumettrons également des propositions concrètes en dehors du cadre des conseils européens sur les mesures à prendre pour réduire les prix de l'électricité.
2: Les premiers ministres ont également discuté de nouvelles sources de financement pour le budget européen.
0: Avant tout, nous sommes extrêmement soucieux de préserver l'intégrité de l'enveloppe en matière de cohésion, c'est-à-dire d'éliminer les disparités régionales concernant la politique agricole commune, pour laquelle nous exigeons que les spécificités de certains pays soient prises en compte. Concernant les autres propositions importantes relatives au budget, nous avons abordé la question des nouvelles ressources. Comment l'Union européenne peut-elle obtenir un montant aussi important pour le budget qu'elle propose? C'est tout simplement impossible sans une contribution accrue des États membres et sans la recherche de nouvelles ressources. Sur certains points, nous sommes d'accord sur de nouvelles ressources. Sur d'autres, nous estimons qu'il est impossible de créer une nouvelle ressource en réduisant les recettes nationales, notamment si les recettes issues de la vente de quotas d'émissions sont essentielles à la vie économique intérieure du pays. Nous ne pouvons accepter qu'une partie de ces recettes soit prélevée et utilisée comme nouvelle ressource au sein de l'Union européenne et c'est pourquoi nous avons défini notre position sur ces nouvelles ressources pour le V4. Chaque pays a clairement souligné ses spécificités et exige bien entendu que celles-ci soient prises en compte.
2: Robert Fico a décrit un renforcement de la coopération au sein du V4 qui est actuellement présidé par la Slovaquie.
0: J'ai sollicité l'aide et le soutien de mes homologues, premiers ministres, du groupe de Visegrad, afin que nous ne nous réunissions pas seulement avant chaque réunion du Conseil européen pour coordonner nos positions, comme nous l'avons fait par le passé, mais aussi pour aller encore plus loin, afin que nos Sherpas, c'est-à-dire ceux qui sont chargés de préparer les conclusions, négocient bien avant le début du Conseil européen lui-même, afin que nous puissions également présenter conjointement les conclusions du Conseil européen.
2: Le premier ministre irlandais, M. Martin, dont le pays assure actuellement la présidence du Conseil de l'Union européenne, a déclaré mieux comprendre les priorités et les préoccupations de la région.
0: Les Slovaques sont partout dans le monde et nous évoquerons la Slovaquie et l'Irlande. La communauté slovaque se concentre à Dublin. Archives.
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0: Beaucoup de Slovaques ont tenté leur chance en Irlande après l'adhésion à l'Union européenne et l'ouverture du marché de l'emploi de l'Irlande aux nouveaux citoyens européens en 2004. Beaucoup viennent à Dublin, dont Aniko, Christina et Sonia échangent à bâton rompu sur leurs conditions de vie, la langue, les beautés de la nature irlandaise et la nourriture. Mais d'abord, qu'est-ce qui les a menés en Irlande ?
1: Je vis en Irlande depuis 2007. J'ai rejoint mon compagnon qui était installé depuis 2 ans et demi. Il a donc tout préparé pour moi et les filles et nous avons eu beaucoup plus de facilité que les autres familles à notre arrivée. Moi aussi j'ai eu de la chance, je connaissais une camarade au lycée, donc pour moi aussi tout était prêt quand je suis arrivée, et le travail et le logement. Je voulais travailler comme femme de ménage dans un complexe hôtelier et tel fut mon destin.
0: Qu'en est-il de la langue ? Connaissaient-elles l'anglais quand elles sont arrivées à Dublin ?
1: Quand je suis arrivée en Irlande, je me suis dit que mon niveau d'anglais acquis au lycée était excellent. Lors du premier entretien professionnel, je me suis rendu compte de l'énorme différence parce que l'accent est très très marqué. Bref, celui qui avait étudié l'anglais en Slovaquie n'avait aucune chance de comprendre. Les débuts furent vraiment difficiles. Mon fils est écolier. Il étudie l'irlandais, c'est très dur. Et ce n'est pas moi qui vais l'aider.
0: Qu'est-ce qui vous a attiré dans ce pays ?
1: Moi, ce qui m'a vraiment séduite, c'est ce vert toute l'année. L'herbe y est verte toute l'année. C'est beau. Le temps est très instable. Il n'y a pas de grande chaleur l'été, ni d'hiver froid. Ce qui nous manque, bien sûr, mais la nature compense tout. Il y a ici un grand mélange de nationalités fort différentes et je pense souvent à l'immense tolérance des Irlandais qui compose avec tant de nationalités aussi différentes. Je ne peux même pas m'imaginer comment la Slovaquie pourrait accepter autant de nationalités si diverses. Moi, j'adore les parcs et il y en a partout à Dublin. Tu peux te reposer à chaque coin, respirer, déconnecter du travail, des problèmes. Ça, c'est le plus grand plus de Dublin. J'ai traversé tout le pays et ce qui m'a fasciné, c'est la côte ouest, l'océan sauvage, incroyable. Et je mentionnerai aussi les plus célèbres falaises irlandaises, celle de Moher. Nos jumeaux sont nés ici il y a 11 ans. Ils estiment que la Slovaquie est leur second foyer. Les enfants se disent irlandais, mais ils connaissent parfaitement le slovaque, notre culture, nos traditions. Ils me vouaient le lundi de Pâques, comme il se doit. Les Irlandais ne connaissent pas cela et ils baissent les yeux en hochant la tête de manière incrédule quand je leur explique que nos gars nous fouettent et que nous les accueillons pour cela. Bien sûr, j'explique que c'est pour que nous soyons belles et en bonne santé. Nos enfants connaissent ces traditions et s'en réjouissent.
0: Voilà pour cette vie comme elle va de la communauté slovaque d'Irlande. Un entretien mené par notre collègue Ingrid Slaninková. C'est tout pour ce lundi, chers auditeurs. Bonne suite des programmes francophones de Radio Slovaquie Internationale.

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1: Chers auditeurs, nous vous proposons maintenant de suivre sur les ondes de Radio Slovaquie Internationale la reprise de l'une de nos émissions. Bonne écoute.
2: Bonjour, bonsoir à tous les amis de Radio Slovaquie Internationale. En ce jour du 15 septembre, c'est la fête de Notre-Dame des Sept Douleurs, patronne de notre pays, la Slovaquie. C'est une fête religieuse mariale comme le 15 août en France. Nous y consacrerons donc une partie de notre programme. Aussi dans le cadre de cette émission qui se veut un peu solennelle et particulière pour un mardi, nous vous présenterons une dame parvenue au rang des seniors dont le prénom est aussi Maria, qui, malgré son âge avancé, s'efforce d'aider tous ceux qui en ont besoin. Voilà ce que vous pourrez entendre ce soir. Qui vous accompagnera donc sur les ondes de Radio Slovaquie Internationale ce mardi daté 15 septembre, Stano Krajíček à la régie, Zuzana Borovská, Georges Vassal, Jacques Oflak et Kristina Hanáková au micro, Eva Kederová au choix musical. Nous tous vous souhaitons une très agréable écoute en ce mardi de fête.
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0: 15 septembre est jour férié en Slovaquie, consacré à la patronne de notre pays. Aujourd'hui, à l'occasion des messes solennelles célébrées dans les églises slovaques, les croyants honorent les sept douleurs de Notre-Dame, soit
1: la prophétie du saint vieillard Siméon qui prédit le destin de son fils,
2: la fuite de la sainte famille en Égypte pour échapper au roi Hérode,
1: la disparition du fils Jésus, âgé de 12 ans, retrouvé au temple,
2: la rencontre de Notre-Dame avec son fils portant sa croix et montant au calvaire,
1: la crucifixion de Jésus-Christ,
2: la déposition de croix,
1: et finalement la mise au

0: En ce jour, les chrétiens slovaques peuvent se pencher sur ce que notre nation a vécu depuis plus de 1100 ans de chrétienté. Bien que la Slovaquie n'ait pas eu de roi, ni d'autres souverains slovaques, le peuple slovaque est riche en traditions liées à l'histoire, entre autres celle du culte marial dans lequel s'inscrit la célébration de Notre-Dame des Sept Douleurs, patronne de la nation slovaque. Nombreux sont les cantiques qui lui sont consacrés, nombreux sont aussi les lieux de pèlerinage, les chapelles, les statues et les églises consacrées à Notre-Dame des Sept Douleurs.
1: La plus importante est la basilique de la Vierge Marie à Šaškín, en Slovaquie de l'Ouest. Le pape Pie XI, en 1927, a proclamé la Vierge Marie Notre-Dame des Sept Douleurs, patronne de la Slovaquie. En 1964, le pape Paul VI a élevé ce lieu de culte à Šaškín au rang de basilique mineure et elle est devenue la première basilique sur notre territoire. Quant aux autres lieux de pèlerinage consacrés à la patronne de la Slovaquie, se trouvent Marianka à proximité de Bratislava, Staré Hory à proximité de Banská Bystrica et Levoča entre Poprad et Prešov, qui sont les plus importants.

0: Une fois par an, la petite ville située dans la région de Zahorie, distante d'une cinquantaine de kilomètres de la capitale slovaque, Chaštín, devient donc centre de rencontre de la Slovaquie chrétienne. Des dizaines de milliers de croyants issus de plusieurs générations y viennent pour honorer leur patronne dans le cadre du pèlerinage national. Sa continuité n'a pas même été troublée durant le régime socialiste. Adolf Kobela se rappelle.
1: Aujourd'hui, on peut reconnaître à haute voix que dans le passé, sous le régime communiste, des voyages ont été organisés dans la capitale slovaque, mais toujours les participants s'arrêtaient soit à Chaštín, soit à Marianka. Personnellement, j'y ai participé à plusieurs reprises.
0: Madame Anna Prokopova, elle aussi se rappelle, mais d'une manière plus prononcée, la patronne de la Slovaquie a toujours su mobiliser tous les croyants sur l'ensemble du territoire slovaque.
2: Každý si musel zobrat stravu na týždeň. A to nám mama nabalila.
3: Chacun d'entre nous emportait avec lui de la nourriture pour une semaine. Ma mère nous la préparait et plaçait dans une valise. Cinq charrettes tirées par des chevaux ont transporté nos bagages depuis ma ville natale de Leopoldov. Deux chevaux étaient attelés à chacune. Quant à nous, c'est à pied que nous sommes allés. Lorsque l'un d'entre nous avait faim, tout le groupe s'arrêtait. On mangeait nos repas ensemble, assis par terre, puis nous reprenions la route et poursuivions notre voyage.
0: En chemin, les pèlerins dormaient sur la paille dans des granges de campagne situées tout au long du parcours. Pour la jeunesse de l'époque, c'est-à-dire d'il y a plus de 60 ans, le pèlerinage était non seulement une excursion, mais aussi une grande aventure spirituelle, n'est-ce pas?
2: No tak určite, že to bolo na celý život. Ešte si aj stúl na to spomínam.
3: Oui, sans aucun doute. J'en ai conservé un souvenir marquant jusqu'à présent, et aujourd'hui encore, je me rappelle très bien des pèlerinages que nous avons accomplis dans mon enfance et ma jeunesse. Je me souviens que nous cheminions lentement et tout en marchant, nous avons prié et chanté les cantiques dédiés à la Vierge Marie. À notre arrivée à Chaštín, ce sont les carillons des cloches de la basilique qui nous ont accueillis en signe de bienvenue. La ville de Chaštín était remplie de gens venus de toutes parts du pays. C'était très impressionnant.

0: Stéphane Harapa, notre collègue de la rédaction religieuse de la radio slovaque, participe régulièrement aux pèlerinages nationaux à Chaštín. Il connaît bien l'ambiance qui y règne. Nous lui avons demandé de nous donner son avis sur le fait d'expliquer pour quelles raisons considère-t-il des milliers de chrétiens se réunissant chaque année au mois de septembre dans la ville de Chaštín.
1: Tak v Šaštine je vždy neopakovateľná atmosféra. Keď tam človek príde, keď sa tam nič nedeje, tak mu to môže prípadať také nejaké.
2: Chaque année à Šaštín règne une ambiance inoubliable. Ordinairement, lorsqu'aucune manifestation religieuse s'y déroule, la localité n'offre rien d'intéressant. Mais quand Šaštín, sa basilique et plus particulièrement son centre et les endroits environnants sont remplis d'une foule nombreuse de croyants venus pour honorer la Vierge Marie, l'atmosphère se transforme, change, la vie reprend, la cité s'anime. Vraiment, l'on peut y ressentir que c'est un lieu empreint de calme, voué à la prière, un site chargé d'émotions, où les gens viennent revivifier leur force, leur énergie spirituelle. Tout simplement, je dirais que cela est une vraie fête, comme si on allait féliciter quelqu'un lors de son anniversaire, mais à la place d'un cadeau, nous y apportons nos cœurs ouverts.

0: Lors du pèlerinage national organisé chaque année, les croyants qui s'y rendent pour honorer la patronne de la Slovaquie peuvent en même temps y admirer, entre autres, les espaces remarquables d'architecture baroque de la basilique. En cette circonstance solennelle, nous avons rencontré M. Joseph Fribourg, historien, qui s'intéresse au passé de la ville de Šaštín, mais aussi M. Radovan Prstek, maire de la ville de Šaštín. Occasion de leur demander et préciser les particularités de cette localité. En premier lieu, nous avons souhaité savoir ce qui se trouvait dans le passé sur l'emplacement de l'actuelle basilique. C'est M. le maire de la ville, Radovan Prstek, qui nous répond.
1: Už z názvu našeho města, že Šaštín alebo Šašvar, v minulosti to byla oblast tu močiarov.
2: Déjà du nom de la ville, nous pouvons déduire que dans le passé, ici se trouvait une zone de marais embroussaillée par des roseaux, d'où est tiré le nom de Šaštín. C'est la raison pour laquelle la basilique est construite sur des piliers en bois et jusqu'à il n'y a pas si longtemps, les habitants de la ville puisaient l'eau potable en dessous de la basilique.
0: Et l'historien Joseph Fribourg d'ajouter.
3: La rivière de Myjava a inondé le territoire de cette localité et c'est pourquoi il a fallu créer des bases solides de fondation en enfonçant des pieux de bois pour que la construction ne bouge pas.
0: Lors du régime communiste, la basilique a connu une période de disgrâce et même les prêtres qui y ont vécu ont dû être victimes de répression, traverser des moments difficiles.
3: En effet, les Salésiens venus s'installer ici en 1924 ont été déportés de la ville en 1950. Alors, la basilique a été occupé par des prêtres acquis au régime ou tolérés par celui-ci, un curé assisté d'un ou deux vicaires. Il demeurait dans une toute petite partie du monastère. Le reste a été occupé par des soldats durant un certain temps et le ministère de l'Intérieur y avait ses stocks.
0: Lors des derniers temps, de plus en plus, la basilique est ouverte au public et M. Joseph Fribourg, historien, de nous le préciser.
3: On peut même monter dans la tour sur le côté ouest de la basilique, dans laquelle se trouvent 6 cloches, alors que dans la tour située à l'est se trouve une cloche nationale qui pèse plus de 470 quintaux, soit 47 tonnes. Son rôle est d'appeler toute la nation slovaque à se rendre dans cette basilique.
0: Depuis un certain temps, la basilique peut s'enorgueillir d'un nouvel éclairage nocturne à l'extérieur. Monsieur Radovan Prstek, maire de la ville de Šaštín, de poursuivre.
2: Sans exagérer, ce monument national mérite d'être visible non seulement le jour, mais aussi la nuit. La basilique est éclairée de chaque côté, ainsi que le toit et les tours. Il y a deux types d'illumination. L'une qui fonctionne en temps normal et la seconde activée lors des manifestations solennelles, fêtes nationales importantes et religieuses.

0: 50 000 fidèles slovaques se sont réunis devant la basilique à Chaštín dans le cadre du pèlerinage national organisé le jour consacré à Notre-Dame des Sept Douleurs.
1: Traditionnellement, la soirée du 14 septembre, la veille donc, est plus particulièrement réservée à la jeunesse. Dans le cadre du programme destiné à cette dernière, qui s'est déroulé jusqu'à 3 heures du matin, les jeunes croyants ont pu applaudir non seulement la comédie musicale Chiara Luca et un concert donné par de jeunes musiciens, mais aussi suivre d'autres manifestations d'accompagnement.
2: Demain, mercredi 16 septembre, aura lieu pour sa part le pèlerinage ouvert aux seniors et personnes malades. Et pour la circonstance, la Société des chemins de fer slovaques fera circuler à destination de Chaštín des trains spéciaux pour permettre aux fidèles de ces catégories de pouvoir s'y rendre et participer à la messe solennelle. La basilique de Chaštín est devenue le sanctuaire national en Slovaquie du culte marial spécifiquement dédié à Notre-Dame des Sept Douleurs. Et la ville de Chaštín, en elle-même, s'est érigée depuis des siècles en centre de pèlerinage ancestral.
0: En 1564, Angélique Bakičová, épouse du comte Imrich Cobor, propriétaire des terres seigneuriales de Chaštín, a fait réaliser une statue de Notre-Dame des Sept Douleurs en tant qu'accomplissement de sa promesse d'être à l'écoute des tourments familiaux. Angélique venait souvent devant son tableau pour solliciter l'aide de Marie des Sept Douleurs par la prière. La statue de la Vierge Marie des Sept Douleurs a été ensuite placée dans une chapelle qui a été préservée jusqu'à nos jours.
1: Par ailleurs, lors des guerres contre les Ottomans et l'invasion par ceux-ci, la statue a été déplacée dans un château peu éloigné et cachée dans une chapelle triangulaire. De nombreux croyants l'ont beaucoup vénérée et plusieurs grandes guérisons miraculeuses se sont produites devant cette statue. En 1732, la statue a été de nouveau déplacée dans la chapelle dédiée à Notre-Dame de Lorette, au sein de l'église située au centre de la ville de Chaštín. À l'époque, l'archevêque d'Ostrium, Imrich Esterházy, a nommé une commission d'enquête qui a vérifié 726 cas de prodiges accomplis, en foi de quoi la statue a été proclamée miraculeuse et de nouveau, elle a repris place dans la chapelle triangulaire.
2: En 1733, des paulistes ont entrepris de construire à Chaštín une église de pèlerinage ainsi qu'un monastère. C'est en 1764 que celle-ci a été solennellement consacrée et en 1964, le pape Paul VI l'a élevée au rang de basilique mineure.

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1: Il existe une maxime disant que la vraie richesse de l'homme repose dans le fait du nombre de bonnes actions accomplies autour de lui pour son prochain. Si cela est vrai, Maria Reshetkova, qui atteint un âge, la catégorie des seniors, devrait être millionnaire. Même à un âge avancé, elle ne vit pas une vie ordinaire et tranquille conférée aux retraités d'ordre général. En qualité de volontaire bénévole, elle s'efforce de mettre son énergie et son approche positive de la vie au bénéfice d'autrui, à ceux qui en ont besoin. Cela lui vaut d'avoir été proclamée bénévole de l'année et de la sorte distinguée par la société.
2: Snažím sa, ale to je vždycky zasluha aj prostredia. Ja som 40 rokov robila.
3: Je m'efforce d'aider les autres, mais tout dépend de l'environnement. Pendant plus de 40 ans, j'ai travaillé à l'hôpital, aussitôt après avoir terminé mes études secondaires, et j'y suis restée jusqu'à la retraite. Concrètement, toute ma vie professionnelle s'est déroulée au sein de l'Institut des maladies cardiovasculaires. À l'heure actuelle, certaines de mes anciennes collègues sont tombées malades. Aussi, je m'efforce de les aider. Mais partout où je vois que quelqu'un a besoin d'une aide, je m'efforce de lui donner un coup de main.
1: Bien qu'il ne soit pas convenable d'évoquer l'âge d'une dame, dans le cas de celle-ci, nous pouvons nous permettre une exception. Madame Maria appartient à la génération des super seniors. Elle est âgée de 81 ans. Demandons-lui sa recette pour conserver son dynamisme et se maintenir en bonne santé.
3: Voyez-vous, chaque jour, je m'efforce de m'élever spirituellement. Et ceux qui me connaissent disent qu'ils puisent beaucoup de choses positives en moi. Mais pour ce qui me concerne, je pense que cela passe seulement par mon corps.
1: Peut-être certains d'entre vous, amis auditeurs, se posent la question, mais en quoi consiste son action de bénévole?
3: Tout simplement, comme je vous l'ai dit, je m'efforce de donner un coup de main et en cela, j'interviens dans le cadre d'une maison du troisième âge. Tous les jours, j'y vais avec la résolution de m'efforcer d'apporter mon aide à celui qui en aura besoin, de tout faire pour l'aider. C'est en quelque sorte mon credo.
1: Il existe très souvent des seniors qui ne sortent pratiquement pas de leur domicile et se sentent délaissés, voire très abandonnés. Mais il existe aussi ceux qui savent profiter de leur qualité de senior, de ce que la vie leur a apporté, de leur expérience acquise dans le domaine du bénévolat.
3: C'est ce que je recommande aussi aux autres, que si l'on donne quelque chose du fond de notre intérieur aux autres, nous aussi pourrions recevoir quelque chose. Cela est ma grande expérience accumulée ma vie durant.
1: Madame Olga connaît Madame Maria depuis de longues années. Comment voit-elle notre interlocutrice?
3: C'est une femme exceptionnelle qui ne manque jamais de venir en aide aux autres quand elle le peut. Elle s'attache à tenir compagnie aux personnes âgées. Elle les accompagne par exemple chez le médecin et les rencontre pour bavarder avec eux. Elle fait en sorte que ces personnes ne soient pas seules, ne soient pas tristes, délaissées, voire se sentent désespérées. Notre Maria est leur accompagnatrice et guide, peut-on dire.

0: Chers amis auditeurs, l'émission solennelle de ce 15 septembre arrive à son terme. Je vous remercie de votre écoute fidèle et j'espère à mardi prochain. Ahoy!
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1: Chers auditeurs, nous vous proposons maintenant de suivre sur les ondes de Radio Slovaquie Internationale la reprise de l'une de nos émissions. 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
2: Bonjour, bonsoir à tous les amis de Radio Slovaquie Internationale. En ce jour du 15 septembre, c'est la fête de Notre-Dame des Sept Douleurs, patronne de notre pays, la Slovaquie. C'est une fête religieuse mariale comme le 15 août en France. Nous y consacrerons donc une partie de notre programme. Aussi dans le cadre de cette émission qui se veut un peu solennelle et particulière pour un mardi, nous vous présenterons une dame parvenue au rang des seniors dont le prénom est aussi Maria, qui, malgré son âge avancé, s'efforce d'aider tous ceux qui en ont besoin. Voilà ce que vous pourrez entendre ce soir. Qui vous accompagnera donc sur les ondes de Radio Slovaquie Internationale ce mardi daté 15 septembre, Stano Krajíček à la régie, Zuzana Borovská, Georges Vassal, Jacques Oflak et Kristina Hanáková au micro, Eva Kederová au choix musical. Nous tous vous souhaitons une très agréable écoute en ce mardi de fête.
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0: que le 15 septembre est jour férié en Slovaquie, consacré à la patronne de notre pays. Aujourd'hui, à l'occasion des messes solennelles célébrées dans les églises slovaques, les croyants honorent les sept douleurs de Notre-Dame, soit
1: la prophétie du saint vieillard Siméon qui prédit le destin de son fils,
2: la fuite de la sainte famille en Égypte pour échapper au roi Hérode,
1: la disparition du fils Jésus, âgé de 12 ans, retrouvé au temple,
2: la rencontre de Notre-Dame avec son fils portant sa croix et montant au calvaire,
1: la crucifixion de Jésus-Christ,
2: la déposition de croix,
1: et finalement la mise au temple.

0: En ce jour, les chrétiens slovaques peuvent se pencher sur ce que notre nation a vécu depuis plus de 1100 ans de chrétienté. Bien que la Slovaquie n'ait pas eu de roi, ni d'autres souverains slovaques, le peuple slovaque est riche en traditions liées à l'histoire, entre autres celle du culte marial dans lequel s'inscrit la célébration de Notre-Dame des Sept Douleurs, patronne de la nation slovaque. Nombreux sont les cantiques qui lui sont consacrés, nombreux sont aussi les lieux de pèlerinage, les chapelles, les statues et les églises consacrées à Notre-Dame des Sept Douleurs.
1: La plus importante est la basilique de la Vierge Marie à Šaškín, en Slovaquie de l'Ouest. Le pape Pie XI, en 1927, a proclamé la Vierge Marie Notre-Dame des Sept Douleurs patronne de la Slovaquie. En 1964, le pape Paul VI a élevé ce lieu de culte à Šaškín au rang de basilique mineure et elle est devenue la première basilique sur notre territoire. Quant aux autres lieux de pèlerinage consacrés à la patronne de la Slovaquie, se trouvent Marianka à proximité de Bratislava, Staré Hory à proximité de Banská Bystrica et Levoča entre Poprad et Prešov, qui sont les plus importants.

0: Une fois par an, la petite ville située dans la région de Zahorie, distante d'une cinquantaine de kilomètres de la capitale slovaque, Chaštín, devient donc centre de rencontre de la Slovaquie chrétienne. Des dizaines de milliers de croyants issus de plusieurs générations y viennent pour honorer leur patronne dans le cadre du pèlerinage national. Sa continuité n'a pas même été troublée durant le régime socialiste. Adolf Kobela se rappelle.
1: Aujourd'hui, on peut reconnaître à haute voix que dans le passé, sous le régime communiste, des voyages ont été organisés dans la capitale slovaque, mais toujours les participants s'arrêtaient soit à Chaštín, soit à Marianka. Personnellement,

0: natal de Léopoldov. Deux chevaux étaient attelés à chacune. Quant à nous, c'est à pied que nous sommes allés. Lorsque l'un d'entre nous avait faim, tout le groupe s'arrêtait. On mangeait nos repas ensemble, assis par terre, puis nous reprenions la route et poursuivions notre voyage.
1: En chemin, les pèlerins dormaient sur la paille dans des granges de campagne situées tout au long du parcours. Pour la jeunesse de l'époque, c'est-à-dire d'il y a plus de 60 ans, le pèlerinage était non seulement une excursion, mais aussi une grande aventure spirituelle, n'est-ce pas?
2: No tak určite, že to bolo na celý život. Ešte si aj stúl na to spomínam.
0: Oui, sans aucun doute. J'en ai conservé un souvenir marquant jusqu'à présent, et aujourd'hui encore, je me rappelle très bien des pèlerinages que nous avons accomplis dans mon enfance et ma jeunesse. Je me souviens que nous cheminions lentement et tout en marchant, nous avons prié et chanté les cantiques dédiés à la Vierge Marie. À notre arrivée à Chachkin, ce sont les carillons des cloches de la basilique qui nous ont accueillis en signe de bienvenue. La ville de Chachkin était remplie de gens venus de toutes parts du pays. C'était très impressionnant.

0: Stéphane Harapa, notre collègue de la rédaction religieuse de la radio slovaque, participe régulièrement aux pèlerinages nationaux à Chaštín. Il connaît bien l'ambiance qui y règne. Nous lui avons demandé de nous donner son avis sur le fait d'expliquer pour quelles raisons considère-t-il des milliers de chrétiens se réunissant chaque année au mois de septembre dans la ville de Chaštín.
1: Tak v Šaštine je vždy neopakovateľná atmosféra. Keď tam človek príde, keď sa tam nič nedeje, tak mu to môže prípadať také nejaké...
2: Chaque année à Chaštín règne une ambiance inoubliable. Ordinairement, lorsqu'aucune manifestation religieuse s'y déroule, la localité n'offre rien d'intéressant. Mais quand Šaštín, sa basilique, et plus particulièrement son centre et les endroits environnants sont remplis d'une foule nombreuse de croyants venus pour honorer la Vierge Marie, l'atmosphère se transforme, change, la vie reprend, la cité s'anime. Vraiment, l'on peut y ressentir que c'est un lieu empreint de calme, voué à la prière, un site chargé d'émotions, où les gens viennent revivifier leur force, leur énergie spirituelle. Tout simplement, je dirais que cela est une vraie fête, comme si on allait féliciter quelqu'un lors de son anniversaire, mais à la place d'un cadeau, nous y apportons nos cœurs ouverts.

0: Lors du pèlerinage national organisé chaque année, les croyants qui s'y rendent pour honorer la patronne de la Slovaquie peuvent en même temps y admirer, entre autres, les espaces remarquables d'architecture baroque de la basilique. En cette circonstance solennelle, nous avons rencontré M. Josef Fribord, historien, qui s'intéresse au passé de la ville de Šaštín, mais aussi M. Radovan Prstek, maire de la ville de Šaštín, occasion de leur demander et préciser les particularités de cette localité. En premier lieu, nous avons souhaité savoir ce qui se trouvait dans le passé sur l'emplacement de l'actuelle basilique. C'est monsieur le maire de la ville, Radovan Prstek, qui nous répond.
1: Už z názvu našeho města, že Šaštín alebo Šašvár, v minulosti to byla oblast tu Močiarov.
2: Déjà du nom de la ville, nous pouvons déduire que dans le passé, ici se trouvait une zone de marais embroussaillée par des roseaux, d'où est tiré le nom de Šaštín. C'est la raison pour laquelle la basilique est construite sur des piliers en bois, et jusqu'à il n'y a pas si longtemps, les habitants de la ville puisaient l'eau potable en dessous de la basilique.
0: Et l'historien Josef Fribord d'ajouter.
3: La rivière de Myjava a inondé le territoire de cette localité et c'est pourquoi il a fallu créer des bases solides de fondation.

0: l'insulation en enfonçant des pieux de bois pour que la construction ne bouge pas.
1: Lors du régime communiste, la basilique a connu une période de disgrâce et même les prêtres qui y ont vécu ont dû être victimes de répression, traverser des moments difficiles.
0: En effet, les Salésiens venus s'installer ici en 1924 ont été déportés de la ville en 1950. Alors, la basilique a été occupé par des prêtres acquis au régime ou tolérés par celui-ci, un curé assisté d'un ou deux vicaires. Il demeurait dans une toute petite partie du monastère. Le reste a été occupé par des soldats durant un certain temps et le ministère de l'Intérieur y avait ses stocks.
1: Lors des derniers temps, de plus en plus, la basilique est ouverte au public. Et M. Joseph Ribot, historien, de nous le préciser.
0: On peut même monter dans la tour sur le côté ouest de la basilique, dans laquelle se trouvent 6 cloches, alors que dans la tour située à l'est se trouve une cloche nationale qui pèse plus de 470 quintaux, soit 47 tonnes. Son rôle est d'appeler toute la nation slovaque à se rendre dans cette basilique.
1: Depuis un certain temps, la basilique peut s'enorgueillir d'un nouvel éclairage nocturne à l'extérieur. Monsieur Radovan Prstek, maire de la ville de Šaštín, de poursuivre.
2: Sans exagérer, ce monument national mérite d'être visible, non seulement le jour, mais aussi la nuit. La basilique est éclairée de chaque côté, ainsi que le toit et les tours. Il y a deux types d'illumination, l'une qui fonctionne en temps normal et la seconde activée lors des manifestations solennelles, fêtes nationales importantes et religieuses.

0: 14, plus de 50 000 fidèles slovaques se sont réunis devant la basilique à Chaštín dans le cadre du pèlerinage national organisé le jour consacré à Notre-Dame des Sept Douleurs.
1: Traditionnellement, la soirée du 14 septembre, la veille donc, est plus particulièrement réservée à la jeunesse. Dans le cadre du programme destiné à cette dernière, qui s'est déroulé jusqu'à 3h du matin, les jeunes croyants ont pu applaudir non seulement la comédie musicale Chiara Luca et un concert donné par de jeunes musiciens, mais aussi suivre d'autres manifestations d'accompagnement.
2: Demain, mercredi 16 septembre, aura lieu pour sa part le pèlerinage ouvert aux seniors et personnes malades. Et pour la circonstance, la Société des chemins de fer slovaques fera circuler à destination de Chaštín des trains spéciaux pour permettre aux fidèles de ces catégories de pouvoir s'y rendre et participer à la messe solennelle. La basilique de Chaštín est devenue le sanctuaire national en Slovaquie du culte marial spécifiquement dédié à Notre-Dame des Sept Douleurs. Et la ville de Chaštín, en elle-même, s'est érigée depuis des siècles en centre de pèlerinage ancestral.
0: En 1564, Angélique Bakičová, épouse du comte Imrich Cobor, propriétaire des terres seigneuriales de Chaštín, a fait réaliser une statue de Notre-Dame des Sept Douleurs en tant qu'accomplissement de sa promesse d'être à l'écoute des tourments familiaux. Angélique venait souvent devant son tableau pour solliciter l'aide de Marie des Sept Douleurs par la prière. La statue de la Vierge Marie des Sept Douleurs a été ensuite placée dans une chapelle qui a été préservée jusqu'à nos jours.
1: Par ailleurs, lors des guerres contre les Ottomans et l'invasion par ceux-ci, la statue a été déplacée dans un château peu éloigné et cachée dans une chapelle triangulaire. De nombreux croyants l'ont beaucoup vénérée et plusieurs grandes guérisons miraculeuses se sont produites devant cette statue. En 1732, la statue a été de nouveau déplacée dans la chapelle dédiée à Notre-Dame de Lorette, au sein de l'église située au centre de la ville de Chaštín. À l'époque, l'archevêque d'Ostrium, Imrich Esterházy, a nommé une commission d'enquête qui a vérifié 726 cas de prodiges accomplis, en foi de quoi la statue a été proclamée miraculeuse et de nouveau, elle a repris place dans la chapelle triangulaire.
2: En 1733, des paulistes ont entrepris de construire à Chaštín une église de pèlerinage ainsi qu'un monastère. C'est en 1764 que celle-ci a été solennellement consacrée et en 1964, le pape Paul VI l'a élevée au rang de basilique mineure.

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1: Il existe une maxime disant que la vraie richesse de l'homme repose dans le fait du nombre de bonnes actions accomplies autour de lui pour son prochain. Si cela est vrai, Maria Reshetkova, qui atteint en âge la catégorie des seniors, devrait être millionnaire. Même à un âge avancé, elle ne vit pas une vie ordinaire et tranquille conférée aux retraités d'ordre général. En qualité de volontaire bénévole, elle s'efforce de mettre son énergie et son approche positive de la vie au bénéfice d'autrui, à ceux qui en ont besoin. Cela lui vaut d'avoir été proclamée bénévole de l'année et de la sorte distinguée par la société.
2: Snažím sa, ale to je vždycky zasluha aj prostredia. Ja som 40 rokov robila.
3: Je m'efforce d'aider les autres, mais tout dépend de l'environnement. Pendant plus de 40 ans, j'ai travaillé à l'hôpital, aussitôt après avoir terminé mes études secondaires, et j'y suis restée jusqu'à la retraite. Concrètement, toute ma vie professionnelle s'est déroulée au sein de l'Institut des maladies cardiovasculaires. À l'heure actuelle, certaines de mes anciennes collègues sont tombées malades. Aussi, je m'efforce de les aider. Mais partout où je vois que quelqu'un a besoin d'une aide, je m'efforce de lui donner un coup de main.
1: Bien qu'il ne soit pas convenable d'évoquer l'âge d'une dame, dans le cas de celle-ci, nous pouvons nous permettre une exception. Madame Maria appartient à la génération des super seniors. Elle est âgée de 81 ans. Demandons-lui sa recette pour conserver son dynamisme et se maintenir en bonne santé.
3: Voyez-vous, chaque jour, je m'efforce de m'élever spirituellement. Et ceux qui me connaissent disent qu'ils puisent beaucoup de choses positives en moi. Mais pour ce qui me concerne, je pense que cela passe seulement par mon corps.
1: Peut-être certains d'entre vous, amis auditeurs, se posent la question, mais en quoi consiste son action de bénévole ?
3: Tout simplement, comme je vous l'ai dit, je m'efforce de donner un coup de main et en cela, j'interviens dans le cadre d'une maison du troisième âge. Tous les jours, j'y vais avec la résolution de m'efforcer d'apporter mon aide à celui qui en aura besoin, de tout faire pour l'aider. C'est en quelque sorte mon credo.
1: Il existe très souvent des seniors qui ne sortent pratiquement pas de leur domicile et se sentent délaissés, voire très abandonnés. Mais il existe aussi ceux qui savent profiter de leur qualité de senior, de ce que la vie leur a apporté, de leur expérience acquise dans le domaine du bénévolat.
3: C'est ce que je recommande aussi aux autres, que si l'on donne quelque chose du fond de notre intérieur aux autres, nous aussi pourrions recevoir quelque chose. Cela est ma grande expérience accumulée ma vie durant.
1: Madame Olga connaît Madame Maria depuis de longues années. Comment voit-elle notre interlocutrice?
3: C'est une femme exceptionnelle qui ne manque jamais de venir en aide aux autres quand elle le peut. Elle s'attache à tenir compagnie aux personnes âgées. Elle les accompagne par exemple chez le médecin et les rencontre pour bavarder avec eux. Elle fait en sorte que ces personnes ne soient pas seules, ne soient pas tristes, délaissées, voire se sentent désespérées. Notre Maria est leur accompagnatrice et guide, peut-on dire.

0: Chers amis auditeurs, l'émission solennelle de ce 15 septembre arrive à son terme. Je vous remercie de votre écoute fidèle et j'espère à mardi prochain. Ahoy!
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1: Chers auditeurs, nous vous proposons maintenant de suivre sur les ondes de Radio Slovaquie Internationale la reprise de l'une de nos émissions. Bonne écoute.
2: Bonjour, bonsoir à tous les amis de Radio Slovaquie Internationale. En ce jour du 15 septembre, c'est la fête de Notre-Dame des Sept Douleurs, patronne de notre pays, la Slovaquie. C'est une fête religieuse mariale comme le 15 août en France. Nous y consacrerons donc une partie de notre programme. Aussi dans le cadre de cette émission qui se veut un peu solennelle et particulière pour un mardi, nous vous présenterons une dame parvenue au rang des seniors dont le prénom est aussi Maria, qui, malgré son âge avancé, s'efforce d'aider tous ceux qui en ont besoin. Voilà ce que vous pourrez entendre ce soir. Qui vous accompagnera donc sur les ondes de Radio Slovaquie Internationale ce mardi daté 15 septembre, Stano Krajíček à la régie, Zuzana Borovská, Georges Vassal, Jacques Oflak et Kristina Hanáková au micro, Eva Kederová au choix musical. Nous tous vous souhaitons une très agréable écoute en ce mardi de fête.
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0: 14 que le 15 septembre est jour férié en Slovaquie, consacré à la patronne de notre pays. Aujourd'hui, à l'occasion des messes solennelles célébrées dans les églises slovaques, les croyants honorent les sept douleurs de Notre-Dame, soit
1: la prophétie du saint vieillard Siméon qui prédit le destin de son fils,
2: la fuite de la sainte famille en Égypte pour échapper au roi Hérode,
1: la disparition du fils Jésus, âgé de 12 ans, retrouvé au temple,
2: la rencontre de Notre-Dame avec son fils portant sa croix et montant au calvaire,
1: la crucifixion de Jésus-Christ,
2: la déposition de croix,
1: et finalement la mise au tombe.

0: En ce jour, les chrétiens slovaques peuvent se pencher sur ce que notre nation a vécu depuis plus de 1100 ans de chrétienté. Bien que la Slovaquie n'ait pas eu de roi, ni d'autres souverains slovaques, le peuple slovaque est riche en traditions liées à l'histoire, entre autres celle du culte marial dans lequel s'inscrit la célébration de Notre-Dame des Sept Douleurs, patronne de la nation slovaque. Nombreux sont les cantiques qui lui sont consacrés, nombreux sont aussi les lieux de pèlerinage, les chapelles, les statues et les églises consacrées à Notre-Dame des Sept Douleurs.
1: La plus importante est la basilique de la Vierge Marie à Šaškín, en Slovaquie de l'Ouest. Le pape Pie XI, en 1927, a proclamé la Vierge Marie Notre-Dame des Sept Douleurs, patronne de la Slovaquie. En 1964, le pape Paul VI a élevé ce lieu de culte à Šaškín au rang de basilique mineure et elle est devenue la première basilique sur notre territoire. Quant aux autres lieux de pèlerinage consacrés à la patronne de la Slovaquie, se trouvent Marianka à proximité de Bratislava, Staré Hory à proximité de Banská Bystrica et Levoča entre Poprad et Prešov, qui sont les plus importants.

0: Une fois par an, la petite ville située dans la région de Zahorie, distante d'une cinquantaine de kilomètres de la capitale slovaque, Šaštín, devient donc centre de rencontre de la Slovaquie chrétienne. Des dizaines de milliers de croyants issus de plusieurs générations y viennent pour honorer leur patronne dans le cadre du pèlerinage national. Sa continuité n'a pas même été troublée durant le régime socialiste. Adolf Kobela se rappelle.
1: Aujourd'hui, on peut reconnaître à haute voix que dans le passé, sous le régime communiste, des voyages ont été organisés dans la capitale slovaque, mais toujours les participants s'arrêtaient soit à Šaštín, soit à Marianka. Personnellement, j'y ai participé à plusieurs reprises.
0: Madame Anna Prokopova, elle aussi, se rappelle, mais d'une manière plus prononcée, la patronne de la Slovaquie a toujours su mobiliser tous les croyants sur l'ensemble du territoire slovaque.
2: Každý si musel zobrať stravu na týždeň. A to nám mama nabalila.
3: Chacun d'entre nous emportait avec lui de la nourriture pour une semaine. Ma mère nous la préparait et plaçait dans une valise. Cinq charrettes tirées par des chevaux ont transporté nos bagages depuis ma ville natale de Leopoldov. Deux chevaux étaient attelés à chacune. Quant à nous, c'est à pied que nous sommes allés. Lorsque l'un d'entre nous avait faim, tout le groupe s'arrêtait. On mangeait nos repas ensemble, assis par terre, puis nous reprenions la route et poursuivions notre voyage.
0: En chemin, les pèlerins dormaient sur la paille dans des granges de campagne situées tout au long du parcours. Pour la jeunesse de l'époque, c'est-à-dire d'il y a plus de 60 ans, le pèlerinage était non

Des cloches de la basilique qui nous ont accueillis en signe de bienvenue. La ville de Chachkin était remplie de gens venus de toutes parts du pays. C'était très impressionnant.

0: Stéphane Harapa, notre collègue de la rédaction religieuse de la radio slovaque, participe régulièrement aux pèlerinages nationaux à Chaštín. Il connaît bien l'ambiance qui y règne. Nous lui avons demandé de nous donner son avis sur le fait d'expliquer pour quelles raisons considère-t-il des milliers de chrétiens se réunissant chaque année au mois de septembre dans la ville de Chaštín.
1: Tak v Šaštine je vždy neopakovateľná atmosféra. Keď tam človek príde, keď sa tam nič nedeje, tak mu to môže prípadať také nejaké...
2: Chaque année à Chaštín règne une ambiance inoubliable. Ordinairement, lorsqu'aucune manifestation religieuse s'y déroule, la localité n'offre rien d'intéressant. Mais quand Chaštín, sa basilique et plus particulièrement son centre et les endroits environnants sont remplis d'une foule nombreuse de croyants venus pour honorer la Vierge Marie, l'atmosphère se transforme, change, la vie reprend, la cité s'anime. Vraiment, l'on peut y ressentir que c'est un lieu empreint de calme, voué à la prière, un site chargé d'émotions, où les gens viennent revivifier leur force, leur énergie spirituelle. Tout simplement, je dirais que cela est une vraie fête, comme si on allait féliciter quelqu'un lors de son anniversaire, mais à la place d'un cadeau, nous y apportons nos cœurs ouverts.

0: Lors du pèlerinage national organisé chaque année, les croyants qui s'y rendent pour honorer la patronne de la Slovaquie peuvent en même temps y admirer, entre autres, les espaces remarquables d'architecture baroque de la basilique. En cette circonstance solennelle, nous avons rencontré M. Joseph Fribord, historien, qui s'intéresse au passé de la ville de Šaštín, mais aussi M. Radovan Prstek, maire de la ville de Šaštín, occasion de leur demander et préciser les particularités de cette localité. En premier lieu, nous avons souhaité savoir ce qui se trouvait dans le passé sur l'emplacement de l'actuelle basilique. C'est monsieur le maire de la ville, Radovan Prstek, qui nous répond.
1: Už z názvu našeho města, že Šaštín alebo Šašvár, v minulosti to byla oblast tu Močiarov.
2: Déjà du nom de la ville, nous pouvons déduire que dans le passé, ici se trouvait une zone de marais embroussaillée par des roseaux, d'où est tiré le nom de Šaštín. C'est la raison pour laquelle la basilique est construite sur des piliers en bois et jusqu'à il n'y a pas si longtemps, les habitants de la ville puisaient l'eau potable en dessous de la basilique.
0: Et l'historien Joseph Fribord d'ajouter.
3: La rivière de Myjava a inondé le territoire de cette localité et c'est pourquoi il a fallu créer des bases solides de fondation en enfonçant des pieux de bois pour que la construction ne bouge pas.
0: Lors du régime communiste, la basilique a connu une période de disgrâce et même les prêtres qui y ont vécu ont dû être victimes de répression, traverser des moments difficiles.
3: En effet, les Salésiens venus s'installer ici en 1924 ont été déportés de la ville en 1950. Alors, la basilique a été occupée par des prêtres acquis au régime ou toléré par celui-ci, un curé assisté d'un ou deux vicaires. Il demeurait dans une toute petite partie du monastère. Le reste a été occupé par des soldats durant un certain temps et le ministère de l'Intérieur y avait ses stocks.
0: Lors des derniers temps, de plus en plus, la basilique est ouverte au public. Et M. Joseph Fribord, historien, de nous le préciser.
3: On peut même monter dans la tour sur le côté ouest de la basilique, dans laquelle se trouvent 6 cloches, alors que dans la tour située à l'est se trouve une cloche nationale qui pèse plus de 470 quintaux, soit

0: 47 tonnes. Son rôle est d'appeler toute la nation slovaque à se rendre dans cette basilique.
1: Depuis un certain temps, la basilique peut s'enorgueillir d'un nouvel éclairage nocturne à l'extérieur. Monsieur Radovan Prstek, maire de la ville de Šaštín, de poursuivre.
2: Naozaj naša pamiatka si zaslúži byť videná nielen vo dne, ale aj v noci.
3: Sans exagérer, ce monument national mérite d'être visible, non seulement le jour, mais aussi la nuit. La basilique est éclairée de chaque côté, ainsi que le toit et les tours. Il y a deux types d'illumination, l'une qui fonctionne en temps normal et la seconde activée lors des manifestations solennelles, fêtes nationales importantes et religieuses.

0: En 2014, plus de 50 000 fidèles slovaques se sont réunis devant la basilique à Chaštín dans le cadre du pèlerinage national organisé le jour consacré à Notre-Dame des Sept Douleurs.
1: Traditionnellement, la soirée du 14 septembre, la veille donc, est plus particulièrement réservée à la jeunesse. Dans le cadre du programme destiné à cette dernière, qui s'est déroulé jusqu'à 3 heures du matin, les jeunes croyants ont pu applaudir non seulement la comédie musicale Chiara Luca et un concert donné par de jeunes musiciens, mais aussi suivre d'autres manifestations d'accompagnement.
2: Demain, mercredi 16 septembre, aura lieu pour sa part le pèlerinage ouvert aux seniors et personnes malades. Et pour la circonstance, la Société des chemins de fer slovaques fera circuler à destination de Chaštín des trains spéciaux pour permettre aux fidèles de ces catégories de pouvoir s'y rendre et participer à la messe solennelle. La basilique de Chaštín est devenue le sanctuaire national en Slovaquie du culte marial spécifiquement dédié à Notre-Dame des Sept Douleurs. Et la ville de Chaštín, en elle-même, s'est érigée depuis des siècles en centre de pèlerinage ancestral.
0: En 1564, Angélique Bakičová, épouse du comte Imrich Cobor, propriétaire des terres seigneuriales de Chaštín, a fait réaliser une statue de Notre-Dame des Sept Douleurs en tant qu'accomplissement de sa promesse d'être à l'écoute des tourments familiaux. Angélique venait souvent devant son tableau pour solliciter l'aide de Marie des Sept Douleurs par la prière. La statue de la Vierge Marie des Sept Douleurs a été ensuite placée dans une chapelle qui a été préservée jusqu'à nos jours.
1: Par ailleurs, lors des guerres contre les Ottomans et l'invasion par ceux-ci, la statue a été déplacée dans un château peu éloigné et cachée dans une chapelle triangulaire. De nombreux croyants l'ont beaucoup vénérée et plusieurs grandes guérisons miraculeuses se sont produites devant cette statue. En 1732, la statue a été de nouveau déplacée dans la chapelle dédiée à Notre-Dame de Lorette, au sein de l'église située au centre de la ville de Chaštín. À l'époque, l'archevêque d'Ostrium, Imrich Esterházy, a nommé une commission d'enquête qui a vérifié 726 cas de prodiges accomplis, en foi de quoi la statue a été proclamée miraculeuse et de nouveau, elle a repris place dans la chapelle triangulaire.
2: En 1733, des paulistes ont entrepris de construire à Chaštín une église de pèlerinage ainsi qu'un monastère. C'est en 1764 que celle-ci a été solennellement consacrée et en 1964, le pape Paul VI l'a élevée au rang de basilique mineure.

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1: Il existe une maxime disant que la vraie richesse de l'homme repose dans le fait du nombre de bonnes actions accomplies autour de lui pour son prochain. Si cela est vrai, Maria Reshetkova, qui atteint en âge la catégorie des seniors, devrait être millionnaire. Même à un âge avancé, elle ne vit pas une vie ordinaire et tranquille conférée aux retraités d'ordre général. En qualité de volontaire bénévole, elle s'efforce de mettre son énergie et son approche positive de la vie au bénéfice d'autrui, à ceux qui en ont besoin. Cela lui vaut d'avoir été proclamée bénévole de l'année et de la sorte distinguée par la société.
2: Snažím sa, ale to je vždycky zasluha aj prostredia. Ja som už 40 rokov robila.
3: Je m'efforce d'aider les autres, mais tout dépend de l'environnement. Pendant plus de 40 ans, j'ai travaillé à l'hôpital, aussitôt après avoir terminé mes études secondaires, et j'y suis restée jusqu'à la retraite. Concrètement, toute ma vie professionnelle s'est déroulée au sein de l'Institut des maladies cardiovasculaires. À l'heure actuelle, certaines de mes anciennes collègues sont tombées malades. Aussi, je m'efforce de les aider. Mais partout où je vois que quelqu'un a besoin d'une aide, je m'efforce de lui donner un coup de main.
1: Bien qu'il ne soit pas convenable d'évoquer l'âge d'une dame, dans le cas de celle-ci, nous pouvons nous permettre une exception. Madame Maria appartient à la génération des super seniors. Elle est âgée de 81 ans. Demandons-lui sa recette pour conserver son dynamisme et se maintenir en bonne santé.
3: Voyez-vous, chaque jour, je m'efforce de m'élever spirituellement. Et ceux qui me connaissent disent qu'ils puisent beaucoup de choses positives en moi. Mais pour ce qui me concerne, je pense que cela passe seulement par mon corps.
1: Peut-être certains d'entre vous, amis auditeurs, se posent la question, mais en quoi consiste son action de bénévole?
3: Tout simplement, comme je vous l'ai dit, je m'efforce de donner un coup de main et en cela, j'interviens dans le cadre d'une maison du troisième âge. Tous les jours, j'y vais avec la résolution de m'efforcer d'apporter mon aide à celui qui en aura besoin, de tout faire pour l'aider. C'est en quelque sorte mon credo.
1: Il existe très souvent des seniors qui ne sortent pratiquement pas de leur domicile et se sentent délaissés, voire très abandonnés. Mais il existe aussi ceux qui savent profiter de leur qualité de senior, de ce que la vie leur a apporté, de leur expérience acquise dans le domaine du bénévolat.
3: C'est ce que je recommande aussi aux autres, que si l'on donne quelque chose du fond de notre intérieur aux autres, nous aussi pourrions recevoir quelque chose. Cela est ma grande expérience accumulée ma vie durant.
1: Madame Olga connaît Madame Maria depuis de longues années. Comment voit-elle notre interlocutrice?
3: C'est une femme exceptionnelle qui ne manque jamais de venir en aide aux autres quand elle le peut. Elle s'attache à tenir compagnie aux personnes âgées. Elle les accompagne par exemple chez le médecin et les rencontre pour bavarder avec eux. Elle fait en sorte que ces personnes ne soient pas seules, ne soient pas tristes, délaissées, voire se sentent désespérées. Notre Maria est leur accompagnatrice et guide, peut-on dire.

0: Chers amis auditeurs, l'émission solennelle de ce 15 septembre arrive à son terme. Je vous remercie de votre écoute fidèle et j'espère à mardi prochain. Ahoy!
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1: Chers auditeurs, nous vous proposons maintenant de suivre sur les ondes de Radio Slovaquie Internationale la reprise de l'une de nos émissions. Bonne écoute.
2: Bonjour, bonsoir à tous les amis de Radio Slovaquie Internationale. En ce jour du 15 septembre, c'est la fête de Notre-Dame des Sept Douleurs, patronne de notre pays, la Slovaquie. C'est une fête religieuse mariale comme le 15 août en France. Nous y consacrerons donc une partie de notre programme. Aussi dans le cadre de cette émission qui se veut un peu solennelle et particulière pour un mardi, nous vous présenterons une dame parvenue au rang des seniors dont le prénom est aussi Maria, qui, malgré son âge avancé, s'efforce d'aider tous ceux qui en ont besoin. Voilà ce que vous pourrez entendre ce soir. Qui vous accompagnera donc sur les ondes de Radio Slovaquie Internationale ce mardi daté 15 septembre, Stano Krajíček à la régie, Zuzana Borovská, Georges Vassal, Jacques Oflak et Kristina Hanáková au micro, Eva Kederová au choix musical. Nous tous vous souhaitons une très agréable écoute en ce mardi de fête.
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0: que le 15 septembre est jour férié en Slovaquie, consacré à la patronne de notre pays. Aujourd'hui, à l'occasion des messes solennelles célébrées dans les églises slovaques, les croyants honorent les sept douleurs de Notre-Dame, soit
1: la prophétie du saint vieillard Siméon qui prédit le destin de son fils,
2: la fuite de la sainte famille en Égypte pour échapper au roi Hérode,
1: la disparition du fils Jésus, âgé de 12 ans, retrouvé au temple,
2: la rencontre de Notre-Dame avec son fils portant sa croix et montant au calvaire,
1: la crucifixion de Jésus-Christ,
2: la déposition de croix,
1: et finalement la mise au temple.

0: En ce jour, les chrétiens slovaques peuvent se pencher sur ce que notre nation a vécu depuis plus de 1100 ans de chrétienté. Bien que la Slovaquie n'ait pas eu de roi, ni d'autres souverains slovaques, le peuple slovaque est riche en traditions liées à l'histoire, entre autres celle du culte marial dans lequel s'inscrit la célébration de Notre-Dame des Sept Douleurs, patronne de la nation slovaque. Nombreux sont les cantiques qui lui sont consacrés, nombreux sont aussi les lieux de pèlerinage, les chapelles, les statues et les églises consacrées à Notre-Dame des Sept Douleurs.
1: La plus importante est la basilique de la Vierge Marie à Šaškín, en Slovaquie de l'Ouest. Le pape Pie XI, en 1927, a proclamé la Vierge Marie Notre-Dame des Sept Douleurs, patronne de la Slovaquie. En 1964, le pape Paul VI a élevé ce lieu de culte à Šaškín au rang de basilique mineure et elle est devenue la première basilique sur notre territoire. Quant aux autres lieux de pèlerinage consacrés à la patronne de la Slovaquie, se trouvent Marianka à proximité de Bratislava, Staré Hory à proximité de Banská Bystrica et Levoča entre Poprad et Prešov, qui sont les plus importants.

0: Une fois par an, la petite ville située dans la région de Zahorie, distante d'une cinquantaine de kilomètres de la capitale slovaque, Chaštín, devient donc centre de rencontre de la Slovaquie chrétienne. Des dizaines de milliers de croyants issus de plusieurs générations y viennent pour honorer leur patronne dans le cadre du pèlerinage national. Sa continuité n'a pas même été troublée durant le régime socialiste. Adolf Kobela se rappelle.
1: Aujourd'hui, on peut reconnaître à haute voix que dans le passé, sous le régime communiste, des voyages ont été organisés dans la capitale slovaque, mais toujours les participants s'arrêtaient soit à Chaštín, soit à Marianka. Personnellement, j'y ai participé à plusieurs reprises.
0: Madame Anna Prokopova, elle aussi se rappelle, mais d'une manière plus prononcée, la patronne de la Slovaquie a toujours su mobiliser tous les croyants sur l'ensemble du territoire slovaque.
2: Každý si musel zobrat stravu na týždeň. A to nám mama nabalila.
3: Chacun d'entre nous emportait avec lui de la nourriture pour une semaine. Ma mère nous la préparait et plaçait dans une valise. Cinq charrettes tirées par des chevaux ont transporté nos bagages depuis ma ville natale de Leopoldov. Deux chevaux étaient attelés à chacune. Quant à nous, c'est à pied que nous sommes allés. Lorsque l'un d'entre nous avait faim, tout le groupe s'arrêtait. On mangeait nos repas ensemble, assis par terre, puis nous reprenions la route et poursuivions notre voyage.
0: En chemin, les pèlerins dormaient sur la paille dans des granges de campagne situées tout au long du parcours. Pour la jeunesse de l'époque, c'est-à-dire d'il y a plus de 60 ans, le pèlerinage était non seulement une excursion, mais aussi une grande aventure spirituelle, n'est-ce pas?
2: No tak určite, že to bolo na celý život. Ešte si aj tu na to spomínam.
3: Oui, sans aucun doute. J'en ai conservé un souvenir marquant jusqu'à présent et aujourd'hui encore, je me rappelle très bien des pèlerinages que nous avons accomplis dans mon enfance et ma jeunesse. Je me souviens que nous cheminions lentement et tout en marchant, nous avons prié et chanté les cantiques dédiés à la Vierge Marie. À notre arrivée à Chaštín, ce sont les carillons

0: Pèlerinages nationaux à Chachetin. Il connaît bien l'ambiance qui y règne. Nous lui avons demandé de nous donner son avis sur le fait d'expliquer pour quelles raisons considère-t-il des milliers de chrétiens se réunissant chaque année au mois de septembre dans la ville de Chachetin.
1: Tak v Šaštine je vždy neopakovateľná atmosféra. Keď tam človek príde, keď sa tam nič nedeje, tak mu to môže prípadať také nejaké...
2: Chaque année à Šaštine règne une ambiance inoubliable. Ordinairement, lorsqu'aucune manifestation religieuse s'y déroule, la localité n'offre rien d'intéressant. Mais quand Šaštine, sa basilique, et plus particulièrement son centre et les endroits environnants sont remplis d'une foule nombreuse de croyants venus pour honorer la Vierge Marie, l'atmosphère se transforme, change, la vie reprend, la cité s'anime. Vraiment, l'on peut y ressentir que c'est un lieu empreint de calme, voué à la prière, un site chargé d'émotions, où les gens viennent revivifier leur force, leur énergie spirituelle. Tout simplement, je dirais que cela est une vraie fête, comme si on allait féliciter quelqu'un lors de son anniversaire, mais à la place d'un cadeau, nous y apportons nos cœurs ouverts.

0: Lors du pèlerinage national organisé chaque année, les croyants qui s'y rendent pour honorer la patronne de la Slovaquie peuvent en même temps y admirer, entre autres, les espaces remarquables d'architecture baroque de la basilique. En cette circonstance solennelle, nous avons rencontré M. Josef Fribord, historien, qui s'intéresse au passé de la ville de Šaštín, mais aussi M. Radovan Prstek, maire de la ville de Šaštín, occasion de leur demander et préciser les particularités de cette localité. En premier lieu, nous avons souhaité savoir ce qui se trouvait dans le passé sur l'emplacement de l'actuelle basilique. C'est monsieur le maire de la ville, Radovan Prstek, qui nous répond.
1: Už z názvu našeho města, že Šaštín alebo Šašvár, v minulosti to byla oblast tu Močiarov.
2: Déjà du nom de la ville, nous pouvons déduire que dans le passé, ici se trouvait une zone de marais embroussaillée par des roseaux, d'où est tiré le nom de Šaštín. C'est la raison pour laquelle la basilique est construite sur des piliers en bois, et jusqu'à il n'y a pas si longtemps, les habitants de la ville puisaient l'eau potable en dessous de la basilique.
0: Et l'historien Josef Fribord d'ajouter.
3: La rivière de Myjava a inondé le territoire de cette localité et c'est pourquoi il a fallu créer des bases solides de fondation en enfonçant des pieux de bois pour que la construction ne bouge pas.
0: Lors du régime communiste, la basilique a connu une période de disgrâce et même les prêtres qui y ont vécu ont dû être victimes de répression, traverser des moments difficiles.
3: En effet, les Salésiens venus s'installer ici en 1924 ont été déportés de la ville en 1950. Alors, la basilique a été occupée par des prêtres acquis au régime ou toléré par celui-ci, un curé assisté d'un ou deux vicaires. Il demeurait dans une toute petite partie du monastère. Le reste a été occupé par des soldats durant un certain temps et le ministère de l'Intérieur y avait ses stocks.
0: Lors des derniers temps, de plus en plus, la basilique est ouverte au public. Et M. Josef Fribord, historien, de nous le préciser.
3: On peut même monter dans la tour sur le côté ouest de la basilique, dans laquelle se trouvent six cloches, alors que dans la tour située à l'est se trouve une cloche nationale qui pèse plus de 470 quintaux, soit 47 tonnes. Son rôle est d'appeler toute la nation slovaque à se rendre dans cette basilique.
0: Depuis un certain temps, la basilique peut s'enorgueillir d'un nouvel éclairage nocturne à l'extérieur. Monsieur Radovan Prstek, maire de la ville de Šaštín, de poursuivre.
2: Sans exagérer, ce monument national mérite d'être visible non seulement le jour, mais aussi la nuit. La basilique est éclairée de chaque côté, ainsi que le toit et les tours. Il y a deux types d'illuminations.

0: 50 000 fidèles slovaques se sont réunis devant la basilique à Chaštín dans le cadre du pèlerinage national organisé le jour consacré à Notre-Dame des Sept Douleurs.
1: Traditionnellement, la soirée du 14 septembre, la veille donc, est plus particulièrement réservée à la jeunesse. Dans le cadre du programme destiné à cette dernière, qui s'est déroulé jusqu'à 3h du matin, les jeunes croyants ont pu applaudir non seulement la comédie musicale Chiara Luca et un concert donné par de jeunes musiciens, mais aussi suivre d'autres manifestations d'accompagnement.
2: Demain, mercredi 16 septembre, aura lieu pour sa part le pèlerinage ouvert aux seniors et personnes malades. Et pour la circonstance, la Société des chemins de fer slovaque fera circuler à destination de Chaštín des trains spéciaux pour permettre aux fidèles de ces catégories de pouvoir s'y rendre et participer à la messe solennelle. La basilique de Chaštín est devenue le sanctuaire national en Slovaquie du culte marial spécifiquement dédié à Notre-Dame des Sept Douleurs. Et la ville de Chaštín en elle-même s'est érigée depuis des siècles en centre de pèlerinage ancestral.
0: En 1564, Angélique Bakičová, épouse du comte Imrich Cobor, propriétaire des terres seigneuriales de Chaštín, a fait réaliser une statue de Notre-Dame des Sept Douleurs en tant qu'accomplissement de sa promesse d'être à l'écoute des tourments familiaux. Angélique venait souvent devant son tableau pour solliciter l'aide de Marie des Sept Douleurs par la prière. La statue de la Vierge Marie des Sept Douleurs a été ensuite placée dans une chapelle qui a été préservée jusqu'à nos jours.
1: Par ailleurs, lors des guerres contre les Ottomans et l'invasion par ceux-ci, la statue a été déplacée dans un château peu éloigné et cachée dans une chapelle triangulaire. De nombreux croyants l'ont beaucoup vénérée et plusieurs grandes guérisons miraculeuses se sont produites devant cette statue. En 1732, la statue a été de nouveau déplacée dans la chapelle dédiée à Notre-Dame de Lorette au sein de l'église située au centre de la ville de Chaštín. À l'époque, l'archevêque d'Ostrium, Imrich Esterházy, a nommé une commission d'enquête qui a vérifié 726 cas de prodiges accomplis, en foi de quoi la statue a été proclamée miraculeuse et de nouveau, elle a repris place dans la chapelle triangulaire.
2: En 1733, des paulistes ont entrepris de construire à Chaštín une église de pèlerinage ainsi qu'un monastère. C'est en 1764 que celle-ci a été solennellement consacrée. Et en 1964, le pape Paul VI l'a élevé au rang de basilique mineure.

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1: Il existe une maxime disant que la vraie richesse de l'homme repose dans le fait du nombre de bonnes actions accomplies autour de lui pour son prochain. Si cela est vrai, Maria Reshetkova, qui atteint en âge la catégorie des seniors, devrait être millionnaire. Même à un âge avancé, elle ne vit pas une vie ordinaire et tranquille conférée aux retraités d'ordre général. En qualité de volontaire bénévole, elle s'efforce de mettre son énergie et son approche positive de la vie au bénéfice d'autrui, à ceux qui en ont besoin. Cela lui vaut d'avoir été proclamée bénévole de l'année et de la sorte distinguée par la société.
2: Snažím sa, ale to je vždycky zasluha aj prostredia. Ja som 40 rokov robila.
3: Je m'efforce d'aider les autres, mais tout dépend de l'environnement. Pendant plus de 40 ans, j'ai travaillé à l'hôpital, aussitôt après avoir terminé mes études secondaires, et j'y suis restée jusqu'à la retraite. Concrètement, toute ma vie professionnelle s'est déroulée au sein de l'Institut des maladies cardiovasculaires. À l'heure actuelle, certaines de mes anciennes collègues sont tombées malades. Aussi, je m'efforce de les aider. Mais partout où je vois que quelqu'un a besoin d'une aide, je m'efforce de lui donner un coup de main.
1: Bien qu'il ne soit pas convenable d'évoquer l'âge d'une dame, dans le cas de celle-ci, nous pouvons nous permettre une exception. Madame Maria appartient à la génération des super seniors. Elle est âgée de 81 ans. Demandons-lui sa recette pour conserver son dynamisme et se maintenir en bonne santé.
3: Voyez-vous, chaque jour, je m'efforce de m'élever spirituellement. Et ceux qui me connaissent disent qu'ils puisent beaucoup de choses positives en moi. Mais pour ce qui me concerne, je pense que cela passe seulement par mon corps.
1: Peut-être certains d'entre vous, amis auditeurs, se posent la question, mais en quoi consiste son action de bénévole ?
3: Tout simplement, comme je vous l'ai dit, je m'efforce de donner un coup de main et en cela, j'interviens dans le cadre d'une maison du troisième âge. Tous les jours, j'y vais avec la résolution de m'efforcer d'apporter mon aide à celui qui en aura besoin, de tout faire pour l'aider. C'est en quelque sorte mon credo.
1: Il existe très souvent des seniors qui ne sortent pratiquement pas de leur domicile et se sentent délaissés, voire très abandonnés. Mais il existe aussi ceux qui savent profiter de leur qualité de senior, de ce que la vie leur a apporté, de leur expérience acquise dans le domaine du bénévolat.
3: C'est ce que je recommande aussi aux autres, que si l'on donne quelque chose du fond de notre intérieur aux autres, nous aussi pourrions recevoir quelque chose. Cela est ma grande expérience accumulée ma vie durant.
1: Madame Olga connaît Madame Maria depuis de longues années. Comment voit-elle notre interlocutrice?
3: C'est une femme exceptionnelle qui ne manque jamais de venir en aide aux autres quand elle le peut. Elle s'attache à tenir compagnie aux personnes âgées. Elle les accompagne par exemple chez le médecin et les rencontre pour bavarder avec eux. Elle fait en sorte que ces personnes ne soient pas seules, ne soient pas tristes, délaissées, voire se sentent désespérées. Notre Maria est leur accompagnatrice et guide, peut-on dire.

0: Chers amis auditeurs, l'émission solennelle de ce 15 septembre arrive à son terme. Je vous remercie de votre écoute fidèle et j'espère à mardi prochain. Ahoy!
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